aux 53 ans tremblait en France. 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

0: Les banques ont pris l'habitude de ne pas donner de crédit, mais il n'y a aucun dispositif légal qui interdise aux banques de faire un crédit à quelqu'un qui est interdit bancaire, puisqu'en fait, interdit bancaire chez nous, c'est simplement les gens sont inscrits sur une liste, sur un fichier particulier, et ce fichier permet de savoir, permet aux organismes de crédit, aux banques, etc., de savoir que cette personne a eu des défauts de paiement, etc., mais ils peuvent de toute façon lui faire crédit s'ils en ont envie. Mais l'interdiction bancaire, ça ne t'interdit pas d'utiliser les moyens de paiement en chèque. Et de toute façon, tout cela reste à la discrétion du banquier qui peut ou non te donner des moyens de paiement.
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après, ce qui t'attend sur les aires d'autoroute, c'est plutôt des travaux, quoi. C'est moins mon univers. Tu peux te faire emmerder un peu. Enfin, en tout cas, tu peux tomber sur de drôles de phénomènes, bien sûr. Quoi, la première fois, de loin, j'ai vu quelqu'un arriver qui marchait mal sur ses talons aiguilles avec une perruque blonde. Je me suis dit, putain, la blonde, elle a l'air d'avoir mal au cul. Puis plus elle arrivait, plus elle avait la tête de Benéhil, la blonde.

0: Oui, mais ils referont pareil.
1: Mais tu peux pas savoir, t'es Madame Soleil, toi? Est-ce que t'es Madame Soleil, toi? Toi, t'es là-bas, toi? Moi, j'y suis pas là-bas, je suis à Saint-Denis-de-Pile. Qu'est-ce que tu me racontes? Tu sais tout sur tout. Tu commences à me prendre la tête, sérieusement. Parce que tout ce que tu sais, c'est que des conneries, tu y es pas. Est-ce que t'as été en Inde tout à l'heure? Au moins, Maurice, il t'a dit, ouais, moi, j'ai eu mal au ventre, j'étais niqué, j'étais mort. Tu verras, j'ai vraiment souffert. Ah oui, bon, moi, je connais, machin, l'autre, j'en ai mis, etc. Est-ce que toi, tu y étais?

0: Arnaud, 47 ans, tremblait en France.
1: Je venais de manifester au quartier, j'arrive chez moi, fatigué, épuisé. Mon père me dit « Bonsoir fiston, comment que ça va ?» Ah, je lui réponds « Ta gueule sale con, ça te regarde pas. Crève salope, crève charogne, je lui ai dit crève fumier. » Et bam, une baigne. Oh, le lendemain, tous les jours, je vais au lycée. Là, je rencontre dans la cour mon prof d'anglais, elle me dit « Bonjour jeune homme, comment que ça va ?» Ah, je lui réponds « Ta gueule sale con, ça te regarde pas. Crève salope, crève charogne. » Et je lui dis « Crève fumier. » Et bim, une baigne. Oh. Ah, je me suis retrouvé enfermé à la santé. Et puis j'ai été condamné à être guillotiné. Le jour de mon exécution, j'ai trop curé. Il me dit « Repentez-vous mon frère » dans une dernière prière. Oh, je lui ai dit « Crève salope, crève charogne, crève fumier. » Oh ! Et là, vlan, ils ont tranché.
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Non, cherche pas, y'a Kiss.

0: Parce que le problème des souterrains de Paris, c'est que c'est pas c'est hyper original comme fait, mais c'est pas très agréable parce que c'est humide, c'est crade, tu vois. Donc il y a plus fun, quoi. Il y a des fêtes, moi j'ai vécu même des fêtes comme ça qui étaient de la promo pour des marques d'alcool, pour des marques de gin, et pas forcément dans les souterrains, mais bon, les mecs ils te filaient une adresse, ça pouvait être quelque part, en général c'est Paris et Petite Ceinture. Donc tu te retrouvais parfois dans un entrepôt, dans un magasin abandonné, dans un garage, tu vois, dans des trucs comme ça.
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Il faut savoir que j'ai 300 chevaux et j'ai 100 chevaux en électrique. Mais il faut savoir que quand le moteur électrique il se met en route, c'est une catapulte. Et tu peux pas me rattraper. Même une Porsche au démarrage, je peux pas. Ouais, c'est une catapulte.

0: Arnaud, 47 ans, Tremblay en France.
1: Chaque fois que je m'arrête dans le Loir-et-Cher, ils ne me laissent plus partir de chez eux. Je leur dis qu'il faut que je rentre sur Paris, que je fais pas toujours ce que je veux, faut que je retrouve encore un poste d'essence, que j'ai pas le temps de finir ma bière, que je reviendrai un de ces dimanches passer la nuit dans le Loir-et-Cher. Ils me disent, tu vis sans jamais voir un cheval, un hibou. Ouais. Ils me disent, tu viens plus même pour pêcher un poisson. Tu penses plus à nous. On dirait que ça te gêne de marcher dans la boue. On dirait que ça te gêne de dîner avec nous.

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0: Bon, c'est sûr qu'on est dans une société, la société occidentale classique. C'est les garçons qui abordent les filles, c'est les garçons qui parlent de cul, parce que les filles, faut pas. Donc, c'est faut pas oublier que les gonzesses dans notre société démarrent leur vie de petite fille avec des jouets qui sont apprendre à s'occuper d'un enfant. Hein, on leur donne une poupée pour qu'elles apprennent à brosser les cheveux, etc. Même aujourd'hui, à l'égalité des sexes, on continue à faire ça. On leur donne des petits ustensiles de cuisine et des petits aspirateurs. Jamais personne ne fait ça pour des garçons. Les garçons, on leur donne des outils, des voitures, voilà. Donc dans cette société qui voulait de l'équilibre, tu vois, c'est pas encore gagné. Donc forcément, les filles ont déjà dès le départ dans leur culture une position, et on leur a déjà dit comment il fallait qu'elles se comportent après, et c'est ce qu'elles continuent à faire souvent, et c'est un peu triste.
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0: Bon, on était chez le médecin.
1: Maurice, le médecin, il m'a regardé. Il m'a regardé.
0: Parce qu'on est allé chez le médecin, je suis allé pour me faire soigner. Le problème, c'est qu'il défigurait Zora.

0: de Monsieur Desbaleines, là, le pirate par Waters.
1: Ouais, voilà, tu vois, désolé, désolé de vulgariser comme ça. Mais bref. Et voilà. Et donc, pour en revenir à cette fameuse cause de Paul Waters, la cause qu'il défend, pour ma part,
2: Watson, hein, c'est Watson le nom du monsieur.
1: Paul Watson.
2: Parce que Waters, c'est un mec qui joue dans un groupe de rock, c'est pas le même.

0: Arnaud, 47 ans, Tremblay en France.
1: Je me baladais sur l'avenue, le cœur ouvert à l'inconnu. J'avais envie de dire bonjour à n'importe qui. N'importe qui, et ce fut toi. Je t'ai dit n'importe quoi. Il suffisait de te parler pour t'apprivoiser aux Champs-Élysées, au soleil, sous la pluie, soit à midi, à minuit, à tout ce que tu veux aux Champs-Élysées. Tu m'as dit, j'ai rendez-vous dans un sous-sol avec des fous qui vivent la guitare à la main du soir au matin. Alors je t'ai accompagné, on a chanté, on a dansé, et on n'a même pas pensé à s'embrasser.
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0: Oui, bon, l'adoption, alors après, l'adoption, c'est encore un autre problème. Je pense que l'adoption, c'est parfois simplement des gens qui veulent s'occuper d'autres, qui veulent s'occuper d'enfants, mais c'est aussi parfois des gens qui veulent avoir des enfants coûte que coûte parce que leur entourage a des enfants, et donc qui ont un comportement vis-à-vis de l'enfant ou qui a un comportement de parent qui marche pas parce qu'ils ont pas un gosse parce qu'ils ont envie d'en avoir un, ils ont un gosse parce qu'il faut en avoir un. Il y a quand même beaucoup de gens qui ont des enfants et qui les utilisent pour donner un peu d'épaisseur à leur existence. Quoi.
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0: un monsieur qui danse des claquettes en bas de chez moi, Maurice.
1: Voilà.
2: Écoute ça. J'espère que ça va marcher. Attends, je vais là.
0: J'adore cette émission, vite.
3: Ah, je préfère le danseur de claquettes, ceci dit.
2: Quand tu montrais ça tout à l'heure, moi je rigolais, tu vois. C'est, là, moi je le prends, ton placard, envoie-moi le à Saint-Jean-de-Luz, celui-là.

Et c'est le cas, elle l'a fait très très mal. Moi j'ai eu mal. D'ailleurs, j'ai encore un petit bouton rouge sur le côté du gland là. Ouais, non, je dois mettre de la crème. Tu rigoles, j'ai été à la pharmacie chercher de la crème vaginale.

0: Arnaud, 47 ans, Tremblay en France.
1: Dans ma rue, il y a un mariage, celui du beau Bobby et de la belle Babé. Les voilà tous deux en ménage. Le débit d'eau épouse le grand beau débit de lait. Ils ont repeint leur boutique en blanc et chacun dit en y allant « Ah, qu'il est beau, le débit de lait !»« Ah, quel palais, le débit de l'eau !»« Débit de lait si beau, débit de lait palais !» S'il est un débit beau, c'est bien le beau débit de lait. Bobby a mis du lait dans son eau et la Babé de l'eau dans son lait. Ils ont enfin compris que leurs débits unis font le plus grand, le plus joli des beaux débits. Et les badauds sont emballés par les bidons de lait de Babé. Ouais, mais Bobby garde pour lui les deux plus beaux bidons de lait de la Babé jolie.
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0: comme on a tous grandi au milieu de cette culture qui a considéré qu'on était des gens qui rayonnaient sur la planète, qu'on était des gens attendus, on a du mal à se dire que ce qu'on fait c'est bien. Et ce qu'on fait c'est bien, je veux dire. Le seul truc c'est qu'il faut qu'on bosse, quoi. C'est que voilà, pendant des années, on a cru qu'il suffisait simplement qu'on dise qu'on est français pour pouvoir se trouver une place. Le monde d'aujourd'hui, il est pas comme ça. Le monde d'aujourd'hui, il dit que si tu veux une place, il faut te la faire. Il suffit pas d'arriver en disant oui, moi avant, nous la France avant, l'héritage français. Ça, l'héritage français, c'est très joli, c'est très culture, c'est formidable. Mais bon, force est de constater aujourd'hui que ça suffit pas, quoi. Que maintenant, il faut qu'on travaille.
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0: Tu sais qu'il avait attaqué au sabre des migrants un an avant.
1: Bah, oui, bon après, voilà, bon, les gens commencent à en avoir marre. C'est quelqu'un qui en a marre, qui en a eu marre. C'est des gens, voilà, et ils en ont eu marre. Là, on commence à... Parce que bon, oui, enfin, il y a des petites choses, là, c'est quand même un gros truc, là. Le mec, il sort, boum, putain, il s'est pas posé de questions, le mec. Hein, il a dit haut et fort ce que les gens pensent tout bas.
2: Non, mais il a dit haut et fort, il a rien dit, le mec. Il a tué deux personnes, de quoi tu parles?

0: Velux, ça ne veut rien dire, c'est une marque.
1: C'est non seulement une marque, mais c'est aussi un design de fenêtre qui est comment dire, qui est bordel, qui est en pente, tu vois.
0: C'est pas la fenêtre qui est en pente, c'est le toit.

Lionel, 47 ans de Dax. Ce petit morceau de Jimmy afin d'apporter un petit peu d'amour à tout le monde sur la radio. Bonne émission à tous.

0: Arnaud, 47 ans, tremblé en France.
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0: Alors l'avantage fiscal qui était de 30% avant pour les journalistes je crois que c'est Jospin qui a changé le truc et qui l'a transformé en 7005. Alors l'idée et la modification, c'est pas de donner 4000 au lieu de 7005, mais c'est de réserver cet avantage à ceux qui gagnent moins de 4000 euros, ceux des journalistes qui gagnent moins de 4000 euros par mois. Alors, est-ce que c'est justifié? Bon, de toute façon, l'État a besoin de blé, il faut aller gratter auprès de tout le monde. Bon, quand tu prends plus de 4000 par mois, si cet avantage, ça fait chier quoi de le perdre. Mais bon, c'est la vie, hein, on va pas se disputer. Hein. C'est comme ça. Donc, je suis pas choqué. Bon, il faut que l'on revisite notre système. Bon, passons-en par là, sans pour autant taper sur ceux qui sont les moins riches d'entre nous. Bon, je trouve que c'est pas ridicule.
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parce que les meufs, elles veulent sortir avec Maurice parce que c'est un animateur radio. Et du fait qu'il a une grosse voix, elles pensent qu'il a une grosse bite. Elles pensent comme ça. Tu vois, parce qu'il a une voix, il a une grosse bite. Il a une grosse voix, donc elles pensent qu'il a une grosse bite sans le voir. Ben, ça veut pas dire qu'il a une petite bite, hein.

0: Arnaud, 47 ans, Tremblay en France.
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0: Attention, attention, on vient de voter une loi sur la prostitution en France, qui est une très bonne nouvelle pour tous les proxénètes, hein, quand même. Ils vont être contents, ces gens-là, puisque il a été décidé par le gouvernement socialiste d'apporter une aide aux prostituées, une aide à la réinsertion, donc pour qu'elles puissent faire un autre travail, pour qu'elles et qu'ils puissent choisir un autre boulot. Donc on va leur donner un peu de caillasse. Bon, on imagine que quand t'es prostituée et que t'es dans un réseau de prostitution et qu'on te verse du fric, il y a beaucoup de chances pour que tu le vois, tu vois. Et la deuxième bonne nouvelle qu'il y a dans cette loi pour toujours pour les proxénètes, c'est que certaines prostituées étrangères seront autorisées à rester en France, toucheront donc un petit pécule et seront autorisées à rester en France et à travailler en France pendant 6 mois, je crois. Donc c'est pas mal parce que ça veut dire que lorsqu'ils vont voler une fille à l'étranger, la forcer à vendre son corps ici sur nos trottoirs, ils pourront en plus de ça monter une petite structure qui leur donnera du travail et récupérer en plus le fric, 20 millions on a prévu, hein. 20 millions, voilà. Donc c'est plutôt une bonne nouvelle pour les proxénètes.
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0: des gens qui me regardent bizarrement, il y a des habitués, il y a un homme qui aime des hommes, là, il y en a une qui dit « Ah bonjour !» Alors il s'est mis derrière moi, et j'ai remarqué, Maurice, qu'en fait, quand je me suis retourné, je regardais du coin de l'œil, il me regardait avec des petits yeux efféminés, tu sais. Et
1: moi, on va se dire quoi
0: Bah, des yeux efféminés, ce sont des yeux qui clignotent beaucoup, et tu sens qu'il y a... tu sens qu'il y a la petite, le petit sourire en forme de cœur, tu sais, qu'ont les hommes qui aiment les hommes. Et ils ont la petite ride,
2: ride
0: gauche et droite, tu sais, qui se légèrement qui fléchit.
1: Comme oui,
0: et donc moi je l'ai regardé un
3: petit. Tu l'avais fait ce, oui, ce sourire quand tu t'étais fait prendre par ton copain ou l'inverse, je sais plus au début.
0: Ah ouais, il est
4: bon. Oh ouais ouais ouais, non mais c'est.
3: Tu avais ces petites fossettes comme ça?
0: Non, j'ai pas eu cette fossette. D'accord. Non, j'ai pas eu cette fossette. Non, j'ai pas cette fossette.

Tu as mal mangé un jour où la gueule de la serveuse te revenait pas et tout de suite tu vas dire bah tiens je vais essayer de couler le restaurant. Une fois que j'arrive chez moi, je vais m'appeler Kiki 22 et je vais dire que ce mec-là doit mettre la clé sous la porte. Enfin, tout est exagéré. Les gens sont des petits justiciers à la petite semaine.

0: Arnaud, 47 ans, Tremblay en France.
1: 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Préférer être bien dans sa peau que sourire sur commande. Avoir pendant des mois trimé comme un fou et un soir, tout claquer d'un seul coup. Pour le plaisir. On peut aussi tout foutre en l'air, faire souffrir comme on a souffert. Et revenir, pour le plaisir. Oublier qu'on a dit un jour, ça sert à rien, les mots d'amour. Mais te les dire, pour le plaisir. Maurice.

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0: Nous, on part du principe, nous Français, on part du principe que être instruit, permettre aux gens d'être instruits, c'est simplement les forcer à aller à l'école jusqu'à 16 ans. Et qu'à partir du moment où le mec passe la tête à l'école jusqu'à 16 ans, que ça veut dire que forcément il sera instruit. Force est de constater que dans la réalité, non, ça n'a pas bien marché ce truc-là. Tu vois? C'est-à-dire que quand on regarde les plus gros nazes qu'on a dans notre pays, et les plus dangereux, tout le monde est allé à l'école, ou en tout cas tout le monde aurait dû y aller, mais il y a quand même un fossé colossal entre ceux qui ont fait acte de présence, ceux qui sont allés pour se battre et pour semer la terreur, et ceux qui sont allés à l'école, quoi, pour aller à l'école. Donc ça a fait un vrai fossé, ça a changé quand même beaucoup de choses.
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Oui, je voulais vous dire que j'ai rencontré mon prof d'anglais qui dit être hybride. Il est bien hybride. Ouais, c'est ça, moitié alien. Il dit que oui, c'est un extraterrestre, oui. Moitié extraterrestre, moitié humain.

0: Arnaud, 47 ans, Tremblay en France.
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Oh, oh, oh, t'as écouté? Là, là, dans le morceau, là, juste avant, il y avait une bande inversée et je suis certain d'y avoir entendu un message subliminal de Maurice. Maintenant, il te parle même pendant la musique. C'est un truc de dingue. Maurice

0: C'est vrai que la société américaine, en tout cas celle que je vis moi, même si elle est difficile, la société américaine, elle est souvent beaucoup moins, elle est plus gentille, les gens en général, hein. Les gens sont d'emblée plus gentils, je parle des gens normaux, hein. Il y a forcément des dingos et des fêlés, et plus que chez nous puisqu'ils sont plus nombreux, mais la société américaine, elle est moins agressive, moins méchante, même si elle est dure, que la société française. Parce que la société française, elle est hyper agressive, les gens chez nous sont d'emblée plutôt méchants, plutôt jaloux.
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0: Mais juste le voisin qui juxtapose là, bah, il arrivait avec sa camionnette, bah, il s'est volé.
1: Attends, qu'est-ce qui fait ce bruit là?
0: C'est un oiseau qui est passé, c'est tout.

Et là, ben ouais, elle a commencé à bouger ses fesses. Moi, j'aime bien en fait frotter le cylindre de mon sexe dur contre ses lèvres.

Allons, enfants de la patrie, le jour de gloire est arrivé. Contre nous de la tyrannie, l'étendard sanglant est levé. L'étendard sanglant est levé. Entendez-vous dans les campagnes mugir ces féroces soldats? Ils viennent jusque dans vos bras égorger vos fils, vos compagnes. Aux armes, citoyens, formez vos bataillons, marchons, marchons, d'un sang impur abreuve les sillons. Amour sacré de la patrie, conduis, soutiens nos braves vengeurs. 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Que la victoire accourt à tes mâles accents, que tes ennemis expirants voient ton triomphe et notre gloire. 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Nous entrerons dans la carrière, car nos aînés n'y seront plus. Nous y trouverons leur poussière et la trace de leur vertu, et la trace de leur vertu, bien moins jaloux de leur survivre que de partager leur cercueil. Nous aurons le sublime orgueil de les venger ou de les suivre. 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

0: Arnaud, 47 ans, Tremblay en France.
1: Un dimanche matin, avec ma putain sur ma mobilette, je lui ai mis la main entre les deux seins. Direction, Quéquette. Et non, tu les verras plus les poils de mon cul car j'en ai fait des brosses. 100 francs le kilo, ouais, ça, c'est du bon boulot pour nourrir les gosses.
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0: c'est pas à nous d'aller faire le ménage en Afrique. Nous, on y va quand il y a quelqu'un qui va toucher au placard à uranium. On y va en courant, en disant au mec, non, non, tu touches pas à ça. Voilà, c'est tout. Et on va pas se raconter d'histoire. C'est ce que nous, Français, c'est ce qu'on attend de notre gouvernement, de toute façon, hein. Dans la réalité, hein. Flagornerie mise à part, et cette envie, effectivement, d'être gendarme de l'Afrique, d'être là de tous les conflits, c'est aussi pour essayer de donner l'impression qu'on a une puissance, de feu qui est égale à celle de l'Amérique. Mais dans la réalité, bon, il faut aussi qu'on s'occupe du placard à uranium, et je sais pas quoi, l'ambiance, faut aussi qu'on donne l'impression qu'on est hyper fort, hein. Bon, après, il va falloir qu'on le soit, il faut qu'on fasse un peu de muscu, quoi.
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0: Donc tu manges des haricots quoi?
1: Je sais pas trop les qualifier, moi je suis pas. Bon, bref. Mais pour faire simple, le contraire, tu sais, des haricots verts là.

0: Oui, j'écoutais Catherine et là je la vois pour la première fois. Et elle m'a fait penser à Blondie, plus jeune, plus vieille peut-être, pas plus jeune. Et je pense que Catherine a dû être une très très belle fille.
1: Merci pour a dû être.

0: Arnaud, 47 ans, Tremblay en France.
1: Il était une fois un malade du foie qui ne buvait ma foi qu'un verre à la fois. Mais cela toutefois, par jour, 60 fois. Père autrefois lui a dit 100 fois, attention ton foie, bois pas autant de foie. Il arrive parfois qu'une cirrhose du foie fait grossir le foie de 4 à 5 fois. Je suis de bonne foi, je l'ai vu une fois. Et le malade du foie répondait à chaque fois, mais non, mais des fois... Tu veux me foutre les foies, occupe-toi de ton foie et merde une bonne fois. Oui, je bois quelques fois et même si des fois j'y regarde à deux fois, je jure sur ma foi que je me fous de mon foie. Je boirai 1000 fois, on ne crève qu'une fois.
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0: nous, Français, si on n'avait pas eu le nucléaire, imagine, on aurait été obligé de continuer à acheter notre pétrole, mais en plus de ça, d'acheter notre électricité. Donc ça nous a permis d'avoir cette espèce d'indépendance électrique. Alors on râle, on sait pas quoi, machin truc, parce que bon, chaque Français est forcément un spécialiste de tout, mais le seul problème, c'est ça, quoi. Le seul problème du nucléaire, c'est que quand ça merdoie, on est juste obligé d'aller se cacher sur une montagne en attendant, et après de se regarder pour voir, voilà, si on fait des gosses avec trois têtes ou avec quatre bras ou pas. Et là, on peut se dire, ah oui, c'est le nucléaire qui a créé ce truc-là. Mais bon, on n'a aucune maîtrise de ce. Ça aurait été formidable si on avait su quoi faire quand ça tousse, quoi. Si on savait contrer le truc, ça serait formidable. Parce que si tu compares le nucléaire au charbon, par exemple, le charbon c'est crade, les gens qui bossent dedans, ils en meurent parce qu'ils en avalent. Enfin bon, c'est un truc assez monstrueux. Alors que le nucléaire, finalement, quand les choses sont normales, bon, ben c'est un truc qui se passe bien, quoi.
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0: Ce que je voudrais, c'est devenir un arbre. C'est qu'on me mette dans la terre.
1: Non, ça, c'est pas possible.
0: Et si c'est possible maintenant, si ça existe.
1: Alors, Catherine, il faut que tu comprennes une chose. Quand tu te coupes les ongles, toi, Catherine, tu n'es pas les ongles que tu jettes. Est-ce que tu es d'accord avec moi? C'est-à-dire que là, si par exemple, tu te coupes les ongles, que tu mets tes ongles dans la poubelle et que toi, tu vas dans ta chambre et que je dis « Où est-ce qu'elle est, Catherine ?» On va pas me dire « Elle est dans la poubelle. »
0: J'ai compris.

0: Elle avait le vagin légèrement rasé. Moi, j'aime bien quand c'est mi-rasé. Quand il y a des repousses, on va dire, de 2 mm, Maurice.
1: Tu parles d'une forêt.

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0: Arnaud, 47 ans, Tremblay en France.
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ceux qui considèrent qu'ils ont de l'instruction, regardent ceux qui n'en ont pas en se disant que ce sont des pauvres gens, et particulièrement quand ils ont de l'argent. C'est-à-dire que jamais, jamais tu ne verras quelqu'un aller vers un pauvre, d'accord, vers un pauvre qui n'a pas d'instruction et lui dire que c'est un pauvre, que c'est une pauvre merde, etc. C'est souvent cette réflexion-là, on l'a souvent vis-à-vis des gens qui ont de l'argent, parce que c'est comme ça que s'exprime là cette fameuse jalousie chez nous. Elle vient de là, la jalousie. Elle vient de cet endroit-là. C'est-à-dire que à partir du moment où quelqu'un a de l'argent, on est irrité, on est agacé, donc on le traite de con.

0: Arnaud, 53 ans, Tremblay en France. 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Tu dis que tu peux supporter mon amour, est-ce que c'est vrai? Je ne précipiterai rien, je te donnerai une chance. 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
1: Je pense qu'il y a un mensonge. Un mensonge qui est un mariage entre le sondeur et le publicitaire. Ils sont tous les deux ensemble pour faire croire à l'industriel que si il achète de la publicité extrêmement chère, que cette manière de faire lui permettra de vendre plus de produits. Dans la réalité, le publicitaire sait, le sondeur aussi le sait, qu'il y a avant toute chose la condition et l'intérêt de celui qui est censé acheter.

j'ai déjà demandé à ma sœur de me débrancher, hein, si jamais je lui dis, vas-y, tu le mets fin à mi-jour, hein, je t'autorise. Et c'est ce qu'elle m'a dit, ma sœur, oui, t'inquiète. Putain, tu pourrais réfléchir un peu avant quand même.

0: Arnaud, 47 ans, Tremblay en France.
1: Que d'insolence dans le silence qui trouble ton innocence. Un jeu mêlé de souffrance comme un guerrier que l'on blesse se cache dans son rêve, se masque de tout son courage, sans cesse continue le combat. Pourquoi ces mots si forts, si chauds, qu'ils gémissaient sur ta peau te font l'effet d'un couteau? Hein? Je cherche dans le vague une ombre, un sourire qui soulage une voix sans image, un refrain qui voudrait crier toute première fois, toute première fois.
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1: Se libérer pour se libérer, ça ne veut rien dire. Ce qu'il faut, c'est que les gens se libèrent et qu'il y ait au bout de cette libération des forces suffisamment importantes pour éviter

par un système, alors je crois quoi, démocratique si c'est ce qu'ils veulent, mais qui tient la route, qui est organisé. Parce que l'intervention extérieure, elle amène à un truc qui a pas bien marché, qui est effectivement on fait fuir, on tue, on coupe la tête de celui qui dirigeait le pays, mais après ça on est obligé de rester sur place pour faire un truc qui ne veut rien dire, qui

J'ai quelques poules et depuis un certain nombre d'années maintenant. Et puis je me suis, tu sais, passé le truc de l'individu qui voit des poules, pipi, caca. Bah je dis franchement, c'est une organisation, c'est une société. Mais c'est un truc de malade. Et je peux même aujourd'hui, j'ai grâce à elle, je peux même déterminer certaines choses qui se passent dans le ciel grâce à elle.

0: je faisais 8 km de course et à très haute vitesse, on va dire.
1: À très haute vitesse, 8 km. Ah ouais, donc à quelle vitesse?
0: Dans les 25 faciles.
1: À 25 km/h?
0: Ouais.

0: Arnaud, 53 ans, Tremblay en France. C'est arrivé hier matin. Avant cela, tout allait bien, je me promenais dans la rue, quand soudain il a disparu. Je comprends vraiment pas pourquoi, on s'entendait bien, lui et moi, il est parti sans prévenir, sans rien dire. Allô ? Allô, monsieur l'ordinateur ? Dites-moi où est passé mon cœur ? J'ai vérifié, c'est pas une erreur, j'ai un certificat signé de mon docteur. Dites-moi !
1: N'inquiétez pas, bureau du bonheur.
0: Où il est ?
1: Nous recherchons votre petit cœur.
0: Dites-moi !
1: Toutes les données dans l'ordinateur.
0: S'il vous plaît !
1: Sont programmées.
0: Oh ! J'ai attendu toute la nuit, mais il était vraiment parti. Il faut venir à mon secours, vous êtes mon dernier recours. Je vous promets de vous donner tous les indices, toutes les données. Il faut vraiment que vous m'aidiez, s'il vous plaît.
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0: Chez nous, la mentalité française, elle passe tout de suite au jugement. Et c'est vraiment pour ça, moi, que je suis parti. Ça fait partie des choses qui m'ont fait me casser de notre pays. C'est que les gens passent leur temps à faire ça. C'est pas le gouvernement, comme disait Jérôme, moi, qui me fatigue. C'est les gens de chez nous. Ici, aux États-Unis, quand tu fais quelque chose, quand t'as essayé un truc, d'ailleurs, les gens racontent, ce qu'ils ont vécu. Ils ont vécu des mariages, ils ont vécu des commerces, ils ont vécu des trucs parfois qui ont marché ou qui ont pas marché. Les mecs, ils racontent parce que ça intéresse les autres de savoir. Alors, raconte, quoi, comment ça s'est passé, pourquoi t'as arrêté, qu'est-ce qui était intéressant, qu'est-ce qui l'était pas. Et chez nous, jamais. Chez nous, c'est ouais, le mec il a foiré son commerce, c'est un gros naze, on lui parle plus. C'est pas de s'approcher, de se dire putain, le mec il a eu l'expérience du commerce de bonbons, il pourrait nous raconter comment ça marche. Et d'ailleurs, les mecs après ils le présentent comme ça en disant tiens, je vous présente Roger qui a eu un magasin de bonbons à Houston. Les mecs ils font ça et Roger il raconte son truc. Chez nous, Roger on lui parle plus quoi. Et c'est pour ça qu'on n'avance pas. On n'avance pas parce que l'expérience c'est un truc qu'on ne comprend pas.
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je vais dire que s'il y a par exemple des violences conjugales d'un policier envers sa compagne, tout dépend. Je ferai preuve par contre, ouais, là, d'indulgence. Il faut pas condamner un policier fortement s'il a des violences conjugales parce qu'il rentre à la maison, le mec, il en peut plus de son boulot. C'est très difficile.

0: Qu'est-ce que tu manges, Sofiane?
1: Un petit bout de pain.
2: Mais avec une, tu manges avec une fourchette?
1: Non, c'est un petit bout de pain avec des bouts de noix de grésin. Ouais.
3: T'es sûr que c'est pas du moisi, Sofiane, hein?

Bonjour, Lionel, 45 ans de Bachy. 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
1: Nous sommes le 13 mai et nous fêtons les Rolandes. 1840, naissance de Alphonse Daudet.
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1: Écrivain et auteur dramatique français. 1912, naissance de Jill Evans à Toronto. Pianiste de big band, jazz, arrangeur, compositeur et chef d'orchestre canadien, naturalisé américain. 1928, naissance de Édouard Molinaro.
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1: Réalisateur et scénariste français. 1938, Louis Armstrong et son orchestre enregistrent...

1941, naissance de Richard Steven Valenzuela. Dit Richie Valens, musicien de rock américain. 1950, naissance de Steve Land Hardaway Jr.

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1: Dit Stevie Wonder, auteur-compositeur-interprète américain. 1956, naissance de Christine Bravo à Paris.
0: Certainement la femme.
1: Animatrice de télévision, écrivaine, chroniqueuse de radio et de presse écrite française. 1966, les Kinks enregistrent.
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1: 1986, naissance de Robert Douglas Thomas Pattison.
2: Say it out loud. Say it.
3: Vampire.
2: Are you afraid?
3: No.
1: Acteur, mannequin et musicien britannique. 1993, à Neuilly.
4: Pardon pour cette interruption des programmes, mais un événement grave s'est produit aujourd'hui à Neuilly-sur-Seine.
1: Un homme se faisant appeler Human Bomb prend une classe de maternelle en otage avec l'institutrice et ses élèves. Contre l'avis de tous, Nicolas Sarkozy, alors maire de la ville de Neuilly, mène les négociations au contact de l'assaillant. Il réussit à faire libérer de nombreux enfants et le preneur d'otages sera abattu deux jours plus tard dans son sommeil par deux policiers du raid. 2022, décès de Teresa Berganza. Cantatrice espagnole. Dragon, les coups de collier dont vous faites preuve vous font oublier des détails importants. Soyez vigilant. L'important, c'est pas d'être grand, c'est d'être à la hauteur. Lino Ventura.
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1: Maintenant, nous sommes ensemble dans Maurice c'est la nuit.
7: Salut les francophones, je m'appelle Maurice, je suis ton meilleur ami. Et je suis venu passer cette troisième soirée de la semaine en direct en ta compagnie. J'espère que tout va bien pour toi, que tu te cailles bien les miches, c'est les seins de glace. Et demain, on nous dit qu'il va faire mauvais, vraiment mauvais. Bon, écoute, c'est comme ça. Il n'y aura pas d'émission demain soir, puisqu'on a dit qu'on faisait... un jour férié sur deux. Donc voilà, il n'y aura pas d'émission en direct demain soir, donc je te recommande de profiter de celle de ce soir qui se terminera. On va voir, tiens, ensemble à quelle heure on l'a fini. Tiens, je vais demander à celles et ceux qui sont sur le chat, à 5 personnes de proposer une heure de fin pour ce soir. 5 personnes différentes, bien sûr. Viens participer à notre émission qui te permettra de discuter avec des gens que tu ne connais pas et qui normalement disparaîtront à la fin de l'émission. Dès qu'elle sera terminée, tu n'auras pas à te les cogner. Ils ne t'appelleront pas chez toi, ils ne t'enverront pas de petits mots et ne te donneront pas de conseils. Profite, Jérémy Pétron, il a mis 23h30. Pas mal, bien envoyé. Profite de notre système, viens discuter à l'écrit, en direct, avec celles et ceux qui sont connectés. Tu vas sur notre site internet mauriceradiolibre.com, tu cliques sur chat, tu renseignes ton prénom, ton âge et ta ville d'appel, et tu vas pouvoir causer avec Christo, avec Louis ou avec Marc, pour ne citer que cela. Sinon, tu peux m'envoyer un email dans ma boîte maurice@mauriceradiolibre.com ou encore venir discuter en utilisant le logiciel gratuit de Microsoft, Teams. Tu pourras allumer ta caméra ou non. Tu pourras l'allumer un moment et l'éteindre après. Tu pourras l'allumer après et pas l'allumer au début. Enfin, tu feras absolument comme tu veux. Tu vas télécharger l'application Teams. Une fois que c'est fait, tu cherches maurice.usa, Maurice M. A-U-R-I-C-E.U-S-A. Une fois que tu auras trouvé, tu fais sonner un petit peu, tu raccroches, tu regardes ton écran et tu t'assures surtout qu'on peut te rappeler. Et tu vas voir, badaboum, c'est moi-même qui vais te rappeler. Et donc, tu vas pouvoir discuter avec toutes celles et ceux qui vont se pointer. Et ça, c'est vraiment bien. Si tu appelles maintenant, tu vas pouvoir causer avec la personne qui est ici. Alors, qui va là, je te prie.
8: Catherine, 60, Arcachon.

0: rendre les gens autour de moi fiers et
1: rendre les gens autour de toi fiers, mais qu'est-ce que tu racontes?
0: Je sais pas, rien, je raconte des conneries. Bon, allez. Bon, allez, bonne nuit. Hein. Salut. Non, franchement.
2: Bon, alors, qu'est-ce que je t'ai retenu comme information? J'ai quelques... alors, il y a un monsieur, un jeune homme, un Tunisien de 27 ans en situation irrégulière, c'est-à-dire quelqu'un qui est en situation irrégulière, c'est quelqu'un qui n'a rien à faire chez nous, donc, est soupçonné d'avoir fomenté un projet d'action violente contre le musée du Louvre. Il envisageait également de s'en prendre à la communauté juive par

que au lieu de les mettre à la porte, que tu les laissais chez toi. Et qui commettaient donc des trucs, je sais pas, qui pétaient des trucs, qui emmerdaient tout le monde, et qu'au lieu de les foutre à la porte, tu continuais à dire oui, ce sont des invités indésirables, et que tu leur proposes à manger. Alors, un prodige mondial du crossfit de 14 ans, placé en famille d'accueil, ses parents ont été mis en examen à Montauban pour dopage présumé. C'est-à-dire que donc le môme, ils l'ont placé, quoi. Parce que les parents, ils s'étaient dit qu'ils allaient gagner du pognon avec le fifis. Et donc, ils se sont dit, c'est pas grave, on va le doper à bloc. Rien à foutre. C'est vrai, ils ont une bagnole électrique. Ils voulaient en acheter une deuxième. Ils se sont dit, c'est pas grave, on va prendre le gosse, on va l'utiliser pour que ça aille mieux, quoi. Et ouais, c'est maintenant, les gens sont obsédés par le gain, l'argent, ils font des gosses, ils sont prêts à les estropier pour prendre du pognon, quoi. Bon, c'est triste pour le gosse, parce qu'il n'est plus dans sa famille, mais en même temps, si sa famille, c'est des gens qui lui font manger de la farine pour qu'il puisse faire du crossfit. Je sais pas ce que c'est, crossfit, moi. Faites de la muscu, quoi, je pense. Enfin bon. J'hésitais à lire un livre d'un mec que je connais pas trop, dont je connais juste le nom comme ça, qui est un footballeur, qui s'appelle Steve Mandanda. Ancien gardien de l'Olympique de Marseille, légende de l'OM. Il a sorti un livre aujourd'hui chez Flammarion, qui s'appelle « Les jours d'après ». Et dans ce bouquin, en fait, il raconte le jour où la carrière de footballeur... C'est pas Mandanda, son nom ? Si, c'est Mandanda. Il raconte le jour où sa carrière de footballeur s'arrête, quoi. Tu vois ? Donc le mec, voilà, toute ça, pendant une grande partie de sa vie, il s'est levé, il y avait des machins, des trucs, et puis soudain, bon, voilà, c'était un gardien de but. Et il parle de la petite mort des sportifs, le vide, après avoir raccroché les crampons. C'est-à-dire que les mecs, ils ont fait des tonnes de trucs, et puis soudain, voilà, ça s'arrêtait. Ça, on n'en parle pas, hein. C'est-à-dire que comme on ne pense qu'à l'argent, on se dit toujours, bon voilà, ils ont du pognon, c'est pas grave. Mais on oublie la vie des mecs, quoi. Leur vie, tu vois, quand t'étais attendu, quand il y avait de la pression, qu'il y avait des trucs, et soudain, un jour, voilà, c'est fini, donc les mecs, ils t'applaudissent quand tu sors du vestiaire, et tu rentres chez toi, et donc il explique que, voilà, quoi, il est sur son canapé... Et il sent qu'il sert plus à rien, enfin bon. Mais j'ai trouvé que c'était une chronique, que ça pouvait être une chronique intéressante. Alors, je sais pas si c'est bien écrit, mais j'ai eu envie de jeter un œil, de voir un peu à quoi ça pouvait ressembler parce que quand on parle des sportifs et particulièrement des footballeurs, un peu plus les rugbyman, on les voit plus comme des sportifs. Tu vois, dans notre société, les rugbyman, bon, parce que c'est un sport d'une violence inouïe, quand tu penses au rugby, tu penses à des gens qui font du sport. Quand tu penses au football, tu penses à des gens qui ont de l'argent. Tu vois? C'est d'ailleurs pour ça qu'on critique très facilement les joueurs de football. Parce que on a l'impression que c'est facile parce qu'ils gagnent beaucoup d'argent, tu vois. On oublie que les mecs. Pourquoi j'ai pas dit que c'était Steve Mandanda? Mandanda, excusez-moi. C'est pas Mandanda, c'est Mandanda. Pardon, excusez-moi. Merci d'avoir rectifié. Il m'en voudra pas. Donc voilà, je pense que c'est que ça peut être intéressant. En tout cas, je vais faire un peu de promo. Oui, pardon. Ouais. Ouais, je pourrais pas faire comme si je le connaissais.

Je ne sais pas si c'est quelqu'un d'autre. Je ne sais pas si c'est s'il y a un nègre donc qui a écrit ce livre à sa place. Bon, on imagine. Bon, je sais pas à quoi ça peut ressembler, mais bon, c'est un footballeur. Il a pas eu trop le temps de lire la littérature ancienne. Peut-être qu'il a été. Peut-être qu'il a été un peu aidé, mais même si c'est une sorte d'interview, je pense que ça, voilà. Donc peut-être que je vais le lire, moi, celui-là, pour une fois. Ou que toi, tu vas le lire et tu me raconteras. Qui, on fait quoi? Qui va se charger de l'opération? Est-ce que toi qui es chez toi, tu veux le faire ou pas? Tu sais lire, au moins? Ah, je suis pas sûr. Enfin... Bon, dans les autres informations, il y a donc l'antivirus. L'antivirus que les mecs se sont passés d'un bateau, enfin enfermés dans un bateau en allant. Alors, si j'ai bien compris, les gens, c'est ce qui s'est passé sur ce bateau là de croisière. Les mecs sont allés voir dans une décharge. Ils sont allés voir l'envol de je ne sais quelle bestiole, truc. Et les locaux, les gens qui habitent autour de la décharge, leur ont dit que eux n'y allaient pas parce que c'était un endroit infecté, une horreur. Ils y sont allés parce qu'il y avait des ornithologues de je sais pas où, de partout, qui allaient quand même là-bas. Donc ils doivent, c'est ce qu'on va découvrir après, parce que pourquoi c'est juste les mecs sur le bateau et pas la tripotée des autres pédzouilles qui étaient dans la décharge pour voir le je sais pas quoi, le vol, le départ, l'arrivée de je ne sais quel oiseau. En tout cas, donc voilà, c'est parti de là. Et puis maintenant, il y a un autre bateau qui est à Bordeaux. Là, eux, c'est la cacarelle, ils ont. C'est la gastro-entérite. Bon, donc si t'es à Bordeaux, reste chez toi. Ne sors pas.

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1: J'ai pas bien compris la une de Charlie Hebdo. Ils ont... leur une, c'est Bruel. Nous l'avons tant aimé. Ses sandwichs étaient les meilleurs. Donc on voit... je comprends pas si Bruel, il est... de quel côté il est du truc. J'arrive pas à comprendre bien. Bon, la bonne nouvelle, c'est quand même qu'on va peut-être réussir à se débarrasser de la candidature de Dominique de Villepin. Ça, c'est bien. C'est personnel, hein, pardon. Allez, un message dans ma boîte de Philippe. Il a 56 et il est à Halluin. Ah, bonsoir Maurice, j'ai fini par comprendre pourquoi Josiane voulait arborer une ceinture noire au mariage de sa fille. C'est tout simplement raccord avec ses chaussures de moto, car ça fait rock'n'roll. Par contre, Sofiane a compris que Josiane avait montré une robe de mariée alors que c'est sa fille qui se marie. Je n'ai pas à piger le coup du verre à brosse à dents gravé avec des trous au fond, par contre.
2: Enfin bref, c'était drôle.
1: Bonne soirée à tous. Ouais, c'est vrai que pour comprendre un peu cette conjoncture, il faut s'intéresser à l'émission d'hier soir. C'est vrai que moi aussi, ça m'a laissé un peu pensif, le verre à dents avec les trous. Message de Sarah, elle a 53, est à Paris. Ah, bonsoir Maurice, je suis en forme. Je propose 3 heures. Je t'embrasse, Sarah. Plus loin, elle dit, tu m'avais conseillé la dernière fois que j'ai appelé l'émission de partir à Granada, voir mon tendre et cher en traversant l'Espagne en voiture. Le prix de l'essence étant ce qu'il est, j'ai voulu trouver une autre solution. Tu vas pas être content, Maurice. J'ai trouvé un charter pour pas cher. Je pars à Granada du 1er au 8 juin. Je t'embrasse. Ouais, de toute façon, l'histoire de la planète, je crois que personne n'en a rien à foutre. Hein. Bon voyage, Sarah. Allez, on y va. Viens causer avec Catherine. Elle a 60, elle est à Arcachon, c'est un personnage. Vous êtes là?
3: Oui, je suis là.
1: Oui, il y a quelqu'un d'autre qui veut parler. Alors, qui va là, je te prie.
4: Bonsoir Maurice, Nicolas, 42 à Wavre en Belgique.
1: Eh ouais, Nicolas, 42 à Wavre en Belgique. Allez-y, Catherine.
3: Alors, je viens d'essayer d'acheter le livre, là, avec mon autre téléphone, mais il faut que je fasse avec mon autre téléphone.
1: Qu'est-ce que c'est?
3: Parce que là, ça marche pas sur ce téléphone.
1: J'ai essayé d'acheter le livre avec mon autre téléphone. Alors,
3: les jours d'après.
1: Finalement, on a décidé, c'est minuit et demi, proposé par LPB, que j'embrasse dans le chat. Nous terminerons cette émission à minuit et demi soir.
3: 0h30.
1: Bon, alors, qu'est-ce qui s'est passé avec ce livre? Vous l'avez eu ou pas?
3: Non, il faut que je fasse avec ce téléphone-ci.
1: Ah bon? Pourquoi?
3: Parce que... il n'y a pas le même... Là-dessus, ça va marcher. Et si ça ne fonctionne pas, j'irai à la librairie d'acheter en papier.
1: Ah ouais?
3: Ouais, comme ça. Parce que j'achète avec mon abonnement Orange.
1: Ah ben voilà, et après, vous me le passerez, vous me l'enverrez.
3: Ouais, d'accord. Et regarde, Maurice.
1: Qu'est-ce que c'est? Oh, Catherine a un ordinateur. Waouh. Wow. Ah, mais il est 21h30 sur votre ordinateur.
3: Ok, la région, en fait. Ben, c'est ça?
1: Ben ouais. Oui, c'est ça. Et pourquoi tu le fermes?
3: Parce que je veux pas l'abîmer.
1: Ah bon?
3: Il est tout neuf, j'ai eu ce matin.
1: Pourquoi tu l'utilises pas pour l'émission?
3: Parce que je sais pas faire. Parce que j'ai peur que ça marche pas.
1: Oh, Marco, t'as raison. Comment... c'est bien. Ouais, tu vas essayer tranquillement. Ouais, non. C'est bien.
3: Normalement, j'ai Gatine, c'est tout. Hein. Je t'ai vu et tout.
4: S'il est tout neuf, tu risques rien. Mais par contre, il faut que tu le protèges. Il y a des antivirus qui coûtent 5 euros par an. Enfin, des trucs, tu sais, des
3: mais
4: trucs simples.
3: Mais il est déjà protégé, là, non, McAfee.
4: Ah, ok. On t'a tout mis dessus, quoi.
3: Oui.
4: Ok.
3: Pas, moi, j'ai pas tout mis dessus, mais la base.
4: T'as un antivirus, quoi.
3: Oui.
4: Ok. Ça va.
3: Et puis, de toute façon, je mets toujours mon masque quand j'utilise l'ordinateur.
4: Oui, bah oui.
3: Oui. Je me protège. Et puis, je me désinfecte les mains. Depuis ce matin, je suis contente. Je suis contente parce que j'ai ça, ce bel objet. Des lits, il est neuf. Pas l'abîmer, il faut pas que je l'abîme.
1: Tu vas faire quoi avec ça? Qu'est-ce que tu vas faire avec cet ordinateur?
3: Ah ben, tu vois, par exemple, quand je fais des photos, que je fais des tableaux d'après mes photos, ben là, je verrai vachement mieux que sur le téléphone.
1: Ah images. Oui.
4: Tu peux retoucher aussi tes photos.
3: Hein? Ouais, mais en général, j'ai pas besoin. Elles sont bien dessus. En fait, j'ai des photos avec mon téléphone, après je vais les transférer sur mon ordi. Et j'ai retouché un peu parfois sur le téléphone, mais pas tellement. J'essaie de faire des photos bien d'entrée. Et aussi, ça va être bien pour mes yeux. Et puis même, c'est bien, je suis contente. Ça faisait longtemps que j'avais pas eu d'ordinateur. Le dernier, ça devait être il y a...
4: Je sais pas, 4 ans. C'est chouette d'en avoir un. T'as vraiment l'impression de
3: si vous, être seul, quoi. Au début, ça me manquait, quoi. Et puis après, avec le téléphone, je trouvais que ça me manquait pas. Puis là, depuis que je l'ai, là, je me suis rendu compte que ça me manquait. Voilà. Sinon, je suis allée, c'était quand lundi, faire des radio-échographies de mon pied, de mes pieds. Alors, j'ai pas de fracture, j'ai pas de mortonne, j'ai juste des séquelles de vieille entorse et d'arthrose et un léger épanchement dû à mes entorses. Donc, il n'y a rien à faire, à part ce que je fais déjà, mettre des huiles essentielles et continuer à rien.
1: Mettre des huiles essentielles.
3: Ben oui.
1: Et faire régulièrement la vidange, surtout. Et n'oublie pas, fais comme moi, fais toujours les filtres en même temps.
3: Ouais. Alors bon, ben, je continue tranquillement à faire ce que je fais. Il n'y a rien de nouveau. Nouveau.
4: Super.
3: Je suis contente, ça va, c'est bien. Je bloque.
1: Mais aujourd'hui, il n'y avait pas du théâtre? Ou lundi?
3: Non, ah oui, alors voilà. Alors oui.

0: pororam, pororam. Je suis content, j'ai... Oh non, ça te regarde pas, allez. Catherine, à 60, elle est à Arcachon.
1: Oui, dis.
0: Ah, Nicolas, à 42, il est à Wavre, en Belgique.
2: Aussi, oui.
0: Wédé, wédé. Allez-y, Catherine.
1: Allez, dis-le, dis-le, dis-le.
0: Non, c'est bon. Ah, CC, ça veut dire coucou. Voilà. Parce que ça, c'est pas très compliqué à écrire. Les mecs, ils n'arrivent plus à écrire coucou. Ils écrivent CC.
1: Bah oui,
0: c'est... Ouais, je comprenais pas. Moi, je comprends rien, moi, à cette façon de parler. Pff, CC.
1: N'importe quoi. Tu es de l'ancienne école, Brice. C'est là, je bruit.
0: Ouais, c'est un clignotant, on dirait, non? Vous êtes en voiture, Nicolas?
2: Oui, j'arrive chez moi. Pardon, excusez-moi. Je coupe mon micro.
1: Alors, pour préparer la venue, donc, alors, c'est lundi, j'appelle ma curatrice, je dis oui. Vous avez pu regarder pour mon ordinateur? Elle me dit oui, je voulais acheter, je vous l'amène mercredi, je voulais vous faire la surprise. Je dis bon, ben, ça serait une surprise quand même. Et voilà. Alors, j'ai tout reformaté chez moi. La bibliothèque était là, je l'ai mise là-bas. Et j'ai un grand sac rempli de tissus, de vieux draps, tout ça que je vais amener à la déchetterie.
0: Ah, les vieux draps, ça c'est formidable pour les brêles. Tu pourrais faire des petits chiffons avec.
1: Avant, je faisais des chiffons avec, mais j'en ai tellement.
0: Ah, c'est formidable. Mais ça, pour l'huile, pour le... Pour la,
1: moi,
0: la
1: c'est
0: graisse.
1: Pour la peinture que je m'en sers, mais j'en ai gavé. Mais si tu veux, je te les envoie, je te fais un cookie.
0: Ah, préfet du Val d'Oise, liberté, égalité, fraternité, fermeture administrative du master poulet d'Argenteuil. Pour raison d'hygiène, je crois que c'est le maire d'Argenteuil, non? Qui luttait presque seul contre cette enseigne. Allez-y. Donc, vous avez réorganisé toute ta maison.
1: Oui, j'ai tout réorganisé, donc c'est nickel, le chevalet il est là, la table elle est là, bon, je peux la pousser un peu si j'ai envie, et les affaires de peinture sont là, là j'ai viré des trucs, j'ai jeté des choses, et alors c'est nickel... Donc je me sens bien.
0: Et alors, l'ordinateur portable, qu'est-ce qu'on va fourrer là-dedans? Il va avoir un rôle particulier ou...
1: Non, comme mes mails, mon Facebook, mes photos, mes... Après, peut-être j'essaierai de communiquer avec toi, avec ça.
0: Ouais, mais en fait, je me disais que là, avec le téléphone, ça marche bien, moi j'aime bien... On t'entend, bien, on te voit bien.
1: Parce que j'ai le casque et tout, j'ai le...
0: Ouais, c'est pas mal, faut rien toucher, c'est bien.
1: On va rester comme ça, on change pas une équipe qui gagne, Maurice.
0: Voilà, et surtout pas une structure technique quand elle fonctionne. Ça, c'est ce qu'on apprend dans mon métier.
1: Je me suis dit, si ça fonctionne pas, ça va être galère. Genre, après,
0: ça sera pas pareil. Là, c'est bien parce que ça fonctionne super. Bravo. Bon, le théâtre, s'il vous plaît.
1: Ah oui, alors le théâtre, moi, j'ai pas pu y aller lundi parce que je suis sortie trop tard de la radio, les radiographies. Et.
0: Il y a moins de motivation pour le théâtre. Il y a moins
1: alors
0: de motivation.
1: Attends, c'est la dernière séance avant que ça ferme, Lutlark, c'est lundi prochain. Et comme il y en a plein qui sont pas là, il n'y a plus de séance jusqu'en septembre. Il reprend en septembre.
0: Attendez, j'ai pas compris. Ça s'arrête maintenant
1: Ça s'arrête là.
0: Quoi, en mai?
1: Oui, parce qu'il y a tous les ponts et après il y a les vacances. Voilà.
0: Mais quoi, après il y a les vacances? Mais non, il y a plein de jours. Quelles vacances?
1: Je sais pas, moi.
0: Mais c'est bizarre, non? C'est fini.
1: Ouais.
0: C'est terminé.
1: C'est fini pour cette année. Normalement, il devait y avoir la dernière séance lundi prochain. Mais comme les gens ne seront pas là, on ne sera pas assez nombreux, donc cette séance-là, elle est annulée. Donc, ça reprendra en septembre. Mais on va faire un pique-nique.
0: Un pique-nique, mais ça n'a rien à voir avec le théâtre. Pourquoi vous faites un pique-nique?
1: Non, un pique-nique avec le groupe de théâtre.
0: Ouais, d'accord. Enfin bon, le mieux, c'est de faire du théâtre avec les gens qui font du théâtre. Moi, le jour où les mecs avec lesquels je fais de la mécanique me disent on va faire un pique-nique, j'y vais pas.
1: Ouais, bon, je ne me suis pas encore prononcé sur le pique-nique parce qu'en plus ça tombe en semaine et moi en semaine c'est un pique-nique le soir. Hein. Mais je ne sais pas si je vais y aller. Ensuite, je vais apprendre l'italien.
0: Ah, l'italien.
1: Ouais, l'italien. Parce que quand j'ai pris le bus samedi pour aller voir Eliane, le bus était bondé. Et il y avait une dame comme ça, il y a des petites places et demie, tu vois, il n'y a pas de place, mais il y a une place et demie. Et elle me fait signe que je pouvais m'asseoir à côté d'elle. Alors, gentiment, tu vois, donc j'y vais, elle était italienne. Et moi, tiens, j'avais envie de parler. Alors finalement, on a parlé allemand parce qu'elle était italienne, mais elle habitait en Allemagne.
0: Pourquoi tu parles allemand?
1: Un petit peu.
0: Ah bon?
1: Et elle parlait allemand.
0: Comment ça? Tu parles allemand?
1: Mal, hein. Enfin un peu, mais c'est ma troisième langue, l'allemand. Anglais, espagnol, allemand, j'ai fait.
0: Non mais, enfin, si ça fait troisième langue en France, à l'école, allemand, tu parles rien du tout.
1: Je suis allé une fois en Allemagne. Non mais
0: je suis allé une fois en Allemagne. Je suis allé peut-être 300 fois en Allemagne, mais je parle pas. C'était ma deuxième langue, mais je ne parle pas allemand. Hein.
1: Ben was, moi non plus, mais je
0: parle pas du tout. Was machst du? Du bist ein Mädchen. Du bist ein Mädchen.
1: Ich bin krank. Ich will spazieren gehen mit dir.
0: Voilà, moi je.
1: Mais je parle pas très bien, parce que c'est ma troisième langue.
0: Des Zeitung, c'est le journal, je crois.
1: Mais en plus, on a réussi à communiquer quand même en allemand, et ensuite son mari qui était devant.
0: Vous avez communiqué en allemand. Attendez, moi je veux bien qu'on rentre dans le détail. Il y a quelqu'un d'autre qui veut parler. Ok, voilà, je te prie.
3: Bonsoir Henri, c'est 59 ans à La Rochelle.
0: Il y a Dino qui a écrit. Il écrit. Ah, tu t'en souviens bien, Maurice. Céline à 59 à La Rochelle. Alors. Comment on dit bonjour madame en allemand?
1: Guten Tag.
0: Guten Tag.
2: Madame.
0: Madame. Guten Tag. J'aime bien l'allemand, moi. J'aime beaucoup l'allemand chanté. J'aime bien cette langue.
2: Ah, c'est pas une langue d'amour.
0: Was machst du?

0: première référence, c'est ta mère. Si on ajoute le concept de libido qui est au fondement de l'existence, le concept de libido, donc c'est le principe de plaisir, on va
1: libido
0: dire.
1: Libido et ça. Maman, il y a comme une contradiction entre libido et maman quand même. Ouais, tu vois, il y a des mots qui vont pas ensemble, je pense.
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3: Bon, attends, il faut que je commande le. Attends. Attends. Attends. Merde, je suis perdu. C'était là. Attends. Alors. Ouais. Alors. Ah non. Non. Non. Attendez. Non. Alors. Je me suis trompé. Ah. Hein. Comme ça. Tac. Ah. Alors. Mince. Je voulais m'acheter un. Bon, attendez. À bord par ici, nous avons Catherine, elle a 60 et est à Arcachon.
4: Oui, je suis là.
3: Nicolas a 42, il est à Wavre en Belgique.
5: Oui.
3: Céline a 59, elle est à La Rochelle.
6: Oui.
3: Alors, je voulais me commander le cache-poussière, le kit de réfection des étriers de frein. Tu vois ? J'aurais pris cache-poussière, piston et les joints. Hein ? Qu'est-ce qu'on pense, Catherine ? C'est mieux, non ? Faut mieux faire les choses, on les fait bien. Faut les faire bien.
6: Oui.
3: Plutôt que d'acheter juste les cache-poussières, je me suis dit que ça serait bien de mettre un piston d'étrier, mais neuf. Tu vois ?
6: Ah oui.
3: Tu le montes à la graisse, là, très joli. Tu lui mets son cache-poussière, sa petite bague. Nickel. Non ?
6: Ah, c'est une bonne idée.
3: Hein ?
6: Oh, j'aurais fait comme ça aussi.
3: Ouais. Parce que c'est beau, hein. Un piston d'étrier, un piston de frein neuf, c'est beau. C'est joli, quoi. Tu trouves pas ? T'as déjà vu ou pas ?
6: Un piston ?
3: D'étrier de frein.
6: Je ne suis pas certaine.
3: Non ? Ça manque à ta culture. Bernie a écrit, il ouais. Y a que les lâches qui freinent, Maurice.
6: Il y a que les lâches qui freinent, c'est bon ça.
3: Mais, ouais, c'est quand même très joli. Je vais commander tout à l'heure. Ah.
6: Ouais.
3: Alors, voilà, piston, regardez sur Internet. Un piston d'étrier de frein, c'est très joli. C'est une belle pièce circulaire.
7: Le pire, c'est que je pense qu'il y a des gens qui cherchent.
3: Mais oui, il faut chercher, il faut regarder. Faut regarder, c'est ce qui permet de freiner. Oui. C'est ce qui pousse la plaquette contre le disque.
6: Et oui.
3: Vous voyez, c'est quand tu appuies sur la pédale, c'est ça qui appuie.
7: Et le piston, c'est toujours... Ouais.
6: Mais le piston, c'est juste un tube.
3: Ah, c'est pas juste un tube, c'est un piston.
7: Attention.
3: Parce qu'un tube, il se passe quelque chose dedans. Là, c'est ce piston, il pousse, avec la force hydraulique, il pousse la plaquette contre le disque.
5: C'est ça l'utilité du piston, en fait. C'est que ça pousse.
3: Voilà.
5: Ça pousse.
3: Voilà, et là, tu vois les cache-poussières, tu les vois les cache-poussières ? Regarde.
6: Oui.
3: Tu vois, t'as le kit complet là. Non, au-dessus. Au-dessus, t'as le kit complet. Là. Voilà, c'est ça que je vais prendre. Voilà, le cache-poutière, le joint et le piston. x2, hein, pour les deux.
6: C'est pas cher, hein. Tu peux t'en acheter plein.
7: Faut noter, je pense que Maurice désire avoir là. Si vous pouvez passer les commandes.
3: Ah non, mais ça sera monté assez rapidement.
6: Ils sont bien ceux-là.
3: Parce que ils sont beaux ceux-là. Non, bien avant Noël, parce que le problème c'est que les caches poussières sont craquées. Et si jamais le cache poussière est craqué dans le piston, qu'est-ce qui se passe, Nicolas, Catherine, Céline, qu'est-ce qui se passe?
6: Le problème,
7: la poussière s'engouffre.
5: Alors ça démarre plus.
6: Ça freine.
3: Comment ça on parle de frein, le piston, le cache-poussière du piston est crevé.
7: La poussière est plus là, il y a de la poussière.
3: Il y a de la poussière, qu'est-ce qui se passe?
6: Alors il y a de la poussière, et il n'y a plus de pression, donc
3: ça bloque le piston. La poussière, la saleté bloque le piston, donc. Alors qu'est-ce qui se passe? L'étrier est donc grippé.
7: Coincé.
3: Il est grippé. L'étrier est grippé. Ce qui fait que souvent, il ne revient pas en arrière. Alors, la force est quand même très, très puissante avec l'hydraulique. Donc, il vient quand même freiner, mais il ne revient pas en arrière quand on ne freine plus. Ce qui fait que ça frotte.
6: C'est-à-dire que t'es tout le temps freiné.
7: Il bloque, il freine tout le temps, en fait.
3: Il freine pas tout le temps, mais il frotte. Il frotte. Et voilà. Donc, je suis content qu'on en ait parlé. C'est pas le Master Vac, c'est pas ça le Master Vac, Christo. Ça sera un autre cours. Alors, Catherine.
6: Donc, le théâtre, voilà, ça c'est fait.
3: Et toi, tu n'es pas scandalisée. Tu n'es pas scandalisée parce qu'on t'a proposé du théâtre et qu'au mois de mai, on est le 13 mai. Et là, le mec, il t'annonce que c'est fini. Donc, le dernier cours, c'était lundi dernier. Le 11 mai, ça c'est. L'année est finie. C'est bizarre, non?
6: Ça fait 7 mois. Ouais, mais c'est comme ça. Hein. Que je fasse.
3: Mais non, mais c'est pas comme ça que je veux que je fasse. C'est une activité à laquelle tu participais. Les gens te disent, voilà, le 11 mai. C'est bizarre quand même, le 11 mai, c'est fini. Parce que
6: ouais, non, mais 14... c'est parti un peu en vrille.
3: Ouais, c'est ça en fait. Hein. Hein.
6: C'est parti un peu en vrille. Il a dit qu'il reprendrait, ce qu'il reprendra, si ça se trouve, il ne reprendra pas, j'en sais rien. Bah, je pense que oui, parce qu'il a dit j'ai deux nouvelles. La mauvaise, c'est que les cours s'arrêtent là. Et la bonne, c'est que je reprends en septembre.
3: Il y a Vinged qui a écrit le prof de théâtre. Vinged a écrit le prof de théâtre a dû conclure avec une autre de ses élèves, donc fini les cours.
6: C'est possible. Ouais. Mais en tout cas, il a reparlé de sa compagne.
3: Ouais, c'est ça. Donc, Bernard, il s'est trouvé une gonzesse, c'est fini les cours.
6: Peut-être
3: merci.
6: C'est peut-être même l'ancienne, hein, qui est revenue sur le terrain.
3: En tout cas, il est occupé maintenant, donc il fait plus les cours de théâtre. C'est quand même
6: c'est pas vrai.
5: C'est humain.
3: Mais non, c'est quoi? Et le chauffeur de bus,
5: c'est humain.
3: Ouais, c'est ça.
5: Quand les gens s'intéressent plus à quelque chose, ils changent.
3: Mais oui, voilà. Bien entendu, tu t'attends le bus. Finalement, le chauffeur de bus, il a changé d'avis parce que c'est humain et il vient pas. Donc, mais si, c'est pareil. Il s'était engagé à donner des cours de théâtre et il disparaît.
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0: Ça fait très longtemps que je n'ai pas fait de flan à la noix de coco, je me disais. Je crois que je vais faire ça demain. Je vais me faire un flan à la noix de coco, c'est bien ça. Catherine à 60 est à Arcachon.
1: Je suis là.
0: Nicolas à 42,2, il est à Wavre en Belgique.
2: Oui.
0: Oh purée. Céline à 59 est à La Rochelle.
3: 59.
0: Il y a quelqu'un d'autre qui veut parler, alors qui va là, je te prie.
4: Ouais, Maurice, c'est William 50 de Perpignan.
0: Eh ouais. Allez-y, Nicolas.
5: C'est moi.
0: Je sais pas si t'es Nicolas, oui. Si t'es pas toi, non.
5: Bonsoir, Maurice, bonsoir tout le monde. Non, écoute, voilà, j'appelais. Pour une fois, j'ai pas beaucoup d'histoires à raconter. J'appelle pour pas être tout seul, en fait. Parce que là, j'ai terminé mes deux derniers jours de boulot ce week-end. Parce que je pars mardi prochain dans le sud. Et du coup, j'ai prévenu l'intérim que voilà, que je partais, donc il fallait un peu limiter les missions parce que j'avais pas envie de les laisser dans la mouise par rapport au travail. Et du coup, ils m'ont dit pas de souci, bonnes vacances et vous nous prévenez quand vous revenez, quoi. Comme ça, on travaille ensemble, etc. Le fait est que là, depuis deux jours, je suis occupé de me prendre un coup de mou, mais de déprime, mais de dingue, parce que je travaille plus, parce que j'ai de nouvelles de personne, à 16 heures par jour. Tout seul chez moi, à parler à personne, sauf quand je vais de l'aise pour chercher une bouteille de vin. Hein. Et je suis occupé de déprimer, quoi. De vraiment. Bon, il n'y a pas de chaises qui ont volé dans le jardin, il n'y a rien qui a volé dans le jardin. Pas violent, rien. Ouais, non, pas violent, rien. Mais pas bien, quoi. Pas bien. Du coup, j'avais besoin de. Je suis content d'être avec vous pour vous entendre parler. Donc, je passe la main. Non, je déconne. Mais c'est compliqué comme situation d'être dans l'attente comme ça de partir et d'avoir pour une fois strictement rien à faire. Je me suis inscrit à un tournoi de poker dimanche dans un bar à Wavre. Bon, pas un tournoi de poker pour de l'argent, hein, tu gagnes une bouteille de champagne ou une connerie, un truc comme ça, mais juste pour aller voir des gens et puis voilà.
0: Par contre, tu peux perdre ta bagnole, non? À gagner, c'est une bouteille de champagne, barre en sous, consommée avec modération. L'alcool, faut l'acheter, absolument. Mais faut pas le boire.
5: Oui, oui,
0: mais tu peux perdre ta voiture, c'est ça?
5: C'est-à-dire que si je bois trop d'eau pétillante avant, je risque de foutre les clés de la bagnole sur la table. Ouais. En mode maintenant, ça suffit. Non, je suis un joueur cool hein, de poker. Je suis pas un agressif. J'ai joué au poker avec des Albanais, des types agressifs. Qui eux, voilà, c'est eux qui m'ont appris à rester calme à une table de poker parce que sinon tu risques des problèmes. Un Albanais un jour casse une
3: Albanais,
5: table de poker.
3: Pardon, j'ai compris. Albanais.
5: Albanais. Un jour le type fou. All-in, ok, all-in. Il a sorti un flingue de sa poche, il l'a posé sur la table. Alors all-in, moi et mon pote, on s'est regardé. Bon, on va y aller. C'est la dernière fois que je joue au poker avec n'importe qui. Maintenant, voilà, je trouve que l'idée d'aller dans un bar un dimanche avec plein de gens que je connais pas et de faire une partie de poker, ça peut être que sympa, quoi.
0: Ah oui,
5: en
0: oui
5: plus,
0: c'est
5: ils
0: bien.
5: Ont acheté, ils ont acheté les tables de craps, quoi. Tu vois, les vraies tables de dealers de poker, quoi. Donc c'est
0: Des tables pour jouer au poker, c'est ça que tu veux dire?
5: On appelle ça une table de craps.
0: Oh, je sais pas. Et ils ont peut-être même des cartes, des vraies cartes.
5: Et peut-être même des vrais jetons.
0: C'est vraiment chouette, ce truc.
5: Non, mais voilà, je suis dans
0: l'attente. Non, mais ça, c'est bien. C'est bien d'essayer de sortir de ton guépier personnel dans lequel tu nages depuis plusieurs années, aller avoir une activité auprès de gens que tu ne connais pas, pour renouveler un peu les connaissances, c'est bien.
5: C'est vous qui me l'avez conseillé, hein. C'est pas moi qui ai pris, enfin si, c'est moi qui ai pris la décision, mais je veux dire, je l'ai vraiment fait en pensant à ce que pas toi, parce que toi je sais que tu t'en fous, mais par exemple à ce que Leïla m'avait dit ou d'autres personnes, tu vois, en mode ouvre-toi. Et parce que j'ai vraiment un problème avec ça, en fait, l'ouverture aux autres. J'ai vraiment un problème avec ça. Mardi, je pars à 7h du matin rejoindre mon frère qui va me déposer à Lille. Et de Lille, je prends le train jusque dans le sud et je suis là-bas à 17h30.
0: Mon frère, mardi c'est
5: prochain,
0: le
5: mardi prochain soir, je serai là-bas.
0: Mon frère, c'est le cocaïnomane, celui qui est.
5: Non, c'est l'autre. C'est celui qui me dépose la ligne, c'est l'aîné. C'est celui qui prend pas de coke.
0: Ah.
5: Bah oui, parce que j'irai jamais à Lille en voiture avec l'autre. Jamais. De toute façon, j'ai pas eu de nouvelles hein, depuis cette histoire, depuis ce drame de famille là. J'ai eu des nouvelles d'aucun des deux en fait. Il y a eu un grand drame familial avant que mes parents, il y a un mois, descendent en Provence.
3: Un drame,
5: mais je veux dire une énorme engueulade familiale. Qui a presque. Pardon ?
3: Un gramme familial.
5: Un gramme, ouais. Oui, aussi. mais voilà, et ça s'est très très mal passé avec mes deux frères la dernière fois qu'on s'est vus. Donc depuis lors, moi, j'ai pas pris de nouvelles. Il n'y a aucun des deux.
0: Et comment est-ce que tu as pu organiser, je ne sais pas qui te descend en train, si vous ne parlez
5: parce
0: pas
5: que, parce que c'est mon père qui a fait le truc à ma place, sans me prévenir. Il m'a dit, voilà, Thibaut va te descendre à Lille, vous vous arrangez, et voilà. Moi, je n'ai pas envie de lui parler. Moi, j'étais prêt à prendre mon sac, à prendre le train jusque Lille, pour éviter que mon frère me dépose là-bas, parce que je n'ai pas envie de le voir. Quoi.
0: Mais pourquoi il te dépose à Lille?
5: Parce que mes parents lui ont demandé, et que voilà, si c'était moi qui lui avais demandé, je suis certain qu'il aurait dit non, qu'il aurait trouvé une excuse.
0: Ça fait combien de kilomètres?
5: Mes parents, ils s'écrasent. Hein.
0: Ça fait combien de kilomètres?
5: Bruxelles, Braine-l'Alleud-Lille. Il y a une heure et demie.
3: Le retour des gâteaux d'Alexandre.
0: Ouais, c'est pas grave. Mais je comprends pas. Donc, ton frère va faire 3 heures de bagnole pour te déposer à Lille.
5: Ouais, bah, il a que ça à foutre, hein, il travaille pas. Il est sous la mutuelle, il est malade, il est bipolaire. Donc,
0: Ah bon?
3: C'est chouette ou repas de famille
0: Et il va pas faire, il va bipolaire, il va pas faire une connerie au volant, non?
5: Non. Pour ça, il est safe. Mais il ne travaille pas. Il travaille un petit peu. Il est prof pour l'école des devoirs. Je sais pas si vous avez ça en France. Non. Les écoles des devoirs.
0: Ouais. Mais pourquoi est-ce qu'on devrait lui faire confiance? On ne peut pas lui faire confiance pour travailler, mais on peut lui faire confiance pour conduire. Et donc, il pourrait travailler dans le.
5: C'est un pilote. Ouais, si, en voiture, c'est un pilote. J'ai roulé avec lui.
0: Un pilote.
5: Dans des états.
0: Un pilote.
3: Il est bipolaire quand même. S'il est bipolaire.
5: C'est lui qui explique ça. C'est lui qui dit qu'il a été diagnostiqué bipolaire. Moi, j'y crois pas trop.
0: Un pilote.
5: Mais. Ah, il est un pilote. C'est un pilote en voiture, mon frère.
0: Mais c'est pour rouler à 130 sur l'autoroute. T'as pas besoin d'un pilote.
5: Mais non. Mais il roule pas à 180 non plus.
0: Mais non, mais c'est 130 non, l'autoroute.
5: J'ai plus confiance avec lui en voiture qu'avec.
0: Mais il est bipolaire. Il est bipolaire. Il pourrait. Je sais pas ce qu'ils font, moi.
5: Il prend des médicaments pour
0: ça. Quoi?
5: Il prend des médicaments pour ça.
0: Eh ben donc il pourrait travailler alors s'il prend des médicaments.
5: Il pourrait travailler, ouais. Il pourrait, ouais.
0: Vous aussi en Belgique, plus personne veut travailler. Tout le monde prend des médicaments.
5: Non, écoute, moi je travaille. Me mets pas dans ce sac-là. Mes deux frères ont des gros problèmes pour trouver du travail. Et si moi je me remuais pas un peu le cul et si j'avais pas les capacités que j'ai dans mon métier, je pense que je serais autant dans la merde que eux, quoi. Il y a un de mes frères, le cocaïnomane Pierre. Il veut plus travailler en restauration. C'est le seul truc qu'il sait faire. Il veut plus travailler en restauration parce qu'il a la flemme. Et mon autre frère qui va me déposer à Lille, l'aîné, lui, il veut plus travailler parce que il a fait un AVC il y a 10 ans, qu'il savait plus compter jusqu'à 10 pendant une heure. Et que du coup, maintenant, il prend des médicaments qui le rendent complètement amorphe et qui voilà. Quoi.
0: Et donc, lui, il va faire 3 heures de bagnole pour t'emmener à Lille.
5: Ouais, il l'a déjà fait. Ça fait deux ans qu'il le fait. J'ai tout à fait confiance en lui pour ça. C'est pas ça le souci.
0: C'est quand même très spécial, votre famille. Hein. C'est très particulier,
5: pardon
0: quand même.
5: Non, c'est rock'n'roll. Hein. Écoute, t'as une radio rock'n'roll ou c'est pas rock'n'roll?
0: Ah oui, là, moi, vous êtes pas, vous ressemblez pas à des gens qu'on a déjà croisés, quoi.
5: Mais bon.
0: Ah, il faut écouter avec attention.
5: Il y a jamais eu de mort, il y a jamais eu d'accident.
0: Enfin, pas encore. Parce que le bipolaire là au volant.
5: Non, enfin.
0: Je sais pas trop ce que ça fait, moi, bipolaire, parce que tout le monde est bipolaire, mais.
5: Ce que j'ai voulu expliquer à Céline, c'est que mon frère s'est trouvé une excuse pour ne plus devoir travailler. Voilà. L'excuse, c'est se faire diagnostiquer comme bipolaire.
0: Mais pourquoi moi, ils pas
3: comment est-ce qu'on peut se faire diagnostiquer si on n'est pas malade, en fait?
5: Ah, en Belgique. Mais, psychiatriquement, tu arrives chez ton médecin, tu dis, voilà, j'ai des accès de rage, de colère, de pleurs, de trucs. Et on va te dire, ah ouais, donc vous avez des... comment on appelle ça?
3: Mais ils font pas de traitement, tu
5: des changements d'humeur, quoi, des changements d'humeur brutaux, et donc le médecin a dit, ah, mais donc vous êtes bipolaire, donc vous prenez voilà, des Valium, des trucs, des
3: machins. Mais il les prend, les médicaments?
5: Oui, c'est pour ça qu'il est complètement... mais donc, il les prend

0: J'imagine que ça laisse pas de bons souvenirs.
1: Oui, 42 coups de couteau, ouais, tu le vis assez mal.
2: Mais non,
1: c'est à partir du 15e coup, là, tu commences. Et il y en a encore un paquet derrière. Et quand le mec, il dit 42, et là, il s'arrête. Mon Dieu.
0: Si on t'écoute, mais on réagit. Donc 42, faut les compter.
3: La limite, c'est 41.
1: Ouais. Non, parce que quand il arrive à 40, tu dis, va s'arrêter. Il fait 41. 42. Oh putain. Tu dis, il va monter à 50. Et là, il arrête. Tu dis, qu'est-ce qu'il y a? Tu lui dis, qu'est-ce qu'il y a? Pourquoi tu arrêtes? Oh mon Dieu.
2: Mais je pense que mon frère a vécu suffisamment de trucs dans sa vie pour, pas pour être bipolaire, mais pour en arriver à prendre un certain nombre de médicaments.
0: Mais moi, juste un conseil, Nicolas, je suis pas certaine que de fréquenter vraiment autant ta famille telle que tu l'as décrit.
2: C'est mon frère, oui, c'est ma famille, c'est mon sang. Enfin.
0: Oui, c'est ton sang, mais c'est ton, oui. Bien sûr, c'est ton sang, mais ton sang qui est-ce que tu as vraiment est-ce que tu es
2: le moins je les vois, le mieux je me porte, mais quand je les vois, voilà, et quand on te voit, on est tellement content de se voir, tu comprends?
0: Moi, j'avais un frère qui prenait 42 coups de couteau.
2: On est content de se voir. À 23h, on se tape dessus. Voilà. C'est ça le problème.
4: Est-ce que je pose une question à Nico?
2: Vas-y, pose.
4: Nicolas, c'était quoi le canif? C'était un canif de poche, c'est un tout petit canif. 42.
2: Quel canif? De quoi tu parles?
4: Non, mais. Si c'est reçu 42. 42 coups de couteau.
2: Non, le meilleur ami de mon frère, il y a 15 ans, s'est fait tuer dans un parc à Bruxelles de 42 coups de couteau. Voilà.
4: Ah ouais, d'accord.
2: C'était pas avec un canif, non. Par contre, on lui avait juste demandé une clope, il a dit j'en ai pas et on l'a tué. Bah bon, du coup, mon frère a très mal vécu ça, donc je comprends qu'il soit, tu vois. Mais j'ai toute confiance en lui pour me déposer à Lille, c'est pas ça le souci, tu vois. Mais, voilà.
0: Est-ce que t'es pas un peu trop famille, Nicolas?
2: Très énormément, moi je suis très très familier, j'ai été bercé là-dedans. J'ai 160 cousins, cousines, j'ai trois frères, j'ai trois grands frères, une grande sœur. Je suis très très familier, évidemment.
0: Non mais quand ça se passe bien, c'est super, mais là ça semble être un peu compliqué quand même, non?
2: La dernière fois c'était chaud. J'avoue. C'est pas toujours comme ça. Mais la dernière fois, c'est cette histoire de cocaïne qui a foutu le boxon. Hein. C'est ce truc-là, c'est juste ça, quoi.
0: Non, mais, puis le rapport que tu as avec tes parents, enfin tout ça, c'est quand même très très confiné,
2: mais
0: quoi.
2: J'ai de très bons rapports avec mes parents, putain, c'est les
0: oui,
2: seuls...
0: mais justement, t'en as deux. Enfin, moi d'où je suis, c'est vrai que ça me paraît fou d'être à ton âge, hein. Tellement imbriqué encore dans la vie.
2: J'ai jamais réussi à
0: m'en dépêcher. Parce que t'as presque un rapport d'ado en fait avec tes parents, t'as pas un rapport d'adulte.
2: Si, parce qu'il y a plein de choses que mon père connaît pas que je lui apprends. Il y a plein de choses que, enfin, tu vois, je suis pas simplement un enfant qui mange des Kinder Surprise toute la journée.
0: Non, je dis que t'as un rapport d'adolescent. Enfin, t'as un rapport de
2: ouais, j'ai pas réussi à sortir de cette bulle. J'ai pas réussi à sortir de cette bulle. Ouais, de cette comment dire?
3: Pourquoi
2: de familial, quoi. Le cocon. Et pourtant, j'ai travaillé, hein. J'ai fait plein de choses dans ma vie, j'ai fait plein de métiers, j'ai rencontré plein de gens. Je pense que vous allez bien rire, hein, quand je vais vous dire le truc, mais je pense que ce qui m'a manqué, et ce qui me manque, et ce qui me manquera encore, je suis désolé, hein, ça va paraître très naïf et très, très débile ce que je vais dire, probablement, mais j'ai pas eu la chance de connaître l'amour. Moi, je suis désolé. J'ai toujours vécu tout seul. Tout ce que j'ai toujours fait, je l'ai fait tout seul.
0: Il y a plein de gens qui connaissent pas l'amour, Nicolas.
2: Mais oui, mais il y a plein de gens. Il y en a d'autres que moi qui sont très très proches de leur famille aussi. Je suis pas le seul dans ce cas extrême. Enfin, qui n'est pas un cas extrême. C'est pas extrême.
0: Non, c'est pas extrême, mais c'est quand même assez marqué. Et c'est vrai que que tu y retournes dès que ça va pas bien, tu y retournes. Tu t'en défais
2: pas.
0: J'ai
2: besoin d'eux. J'ai toujours dit, le jour où ils vont partir, moi, je vais les suivre de près. Hein. Ça me paraît évident.
0: Justement, il va falloir que tu deviennes un homme et puis que tu fasses ta vie.
2: Peut-être qu'il va falloir que

0: qu'il meure pour que je le sois enfin. C'est dramatique de se dire ça quand même.
1: Ben non, ce serait mieux que tu le deviennes avant qu'il décède, justement.
0: J'ai 42 ans, Céline, tu crois que j'ai pas essayé? Enfin, je veux dire.

0: Marine, 46 ans, Toulouse. Les nuits de printemps ont une angoisse délicieuse. Elles sont pleines de l'odeur des buissons de Troène et de la promesse des pluies tièdes. On y sent, plus que partout ailleurs, le tressaillement de la terre qui travaille, le craquement des bourgeons qui se fendent et ce silence si particulier chargé de rumeurs végétales qui nous fait croire que nous allons enfin surprendre le secret de la vie qui monte. C'est une heure où le sommeil semble une trahison car le monde est trop occupé à renaître pour que nous osions fermer les yeux.
1: 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C'est quand même formidable ce programme, n'est-ce pas? Regardez par ici, nous avons Catherine. Elle a 60, elle est à Arcachon.
2: Oui, je suis là.
1: Nous avons Nicolas, il a 42, il est à Wavre en Belgique.
3: Je suis là.
1: Oui, je suis là. Céline a 59, elle est à La Rochelle.
2: Oui.
1: William a 50, il est à Perpignan.
4: Oui, Maurice.
1: Allez, encore un petit tour avec Nicolas de Wavre en Belgique. On s'amuse bien avec lui, là.
4: Ouais. Ben oui.
1: Oui.
4: Mais...
1: Vous êtes un peu une famille de barjots, non?
4: Bah heureusement, il y a tellement de familles qui sont chiantes.
1: Oui.
4: Moi, j'ai une famille de barjots.
1: Ah oui, oui, avec vous, oui, on ne s'ennuie pas.
4: Tu sais, je suis fier de ma famille. Je voulais raconter un truc. Je vais essayer de faire assez rapidement. Je sais pas si je l'ai appelé depuis le début de la semaine, lundi et hier. Je pense pas. Dimanche, il y avait une journée annuelle qu'on fait une fois par an dans la famille, qu'on appelle la journée des cousins cousines, où chaque année on tire au sort des vieux parce que c'est l'ancienne génération qui organise ça.
1: On appelle ça les cousinades.
4: Et cette personne organise un repas.
1: On appelle ça des cousinades.
4: Ouais, c'est ça, voilà. Exactement, c'est ça. C'est exactement ça. Nous, moi, j'appelle ça les cousins cousines. Une cousinade. Et donc dimanche, c'était ça. On a passé une journée incroyable.
5: Coussi-coussa.
4: Un petit endroit. Hein?
5: Non, je disais coussi-coussa.
4: Et en fait, c'est ce jour-là où je me suis rendu compte. En fait, ça fait 3 ans que je n'y participe plus. Parce que il y a des années, moi, j'ai essayé de refaire la même chose avec les jeunes de ma génération. Je l'ai fait 2 fois. J'ai organisé le truc 2 fois et j'ai vu qu'il y avait tellement peu de gens qui venaient que finalement, je me suis dit, ils s'en foutent, donc j'ai arrêté de le faire. Du coup, après ça, j'ai plus été pendant 3 ans à ceux que la génération au-dessus organise. J'ai été cette année et j'ai revu des cousins et cousines que j'avais plus vus depuis des années, dont certains qui ont maintenant des enfants que je n'avais jamais vus. Et qui, vu qu'ils me connaissaient pas, ils ont d'abord eu peur de moi, forcément, parce que je suis pas quelqu'un qui traite. Et dès qu'on leur a dit, c'est Nico, c'est ton tonton, c'est mon cousin, machin, j'ai été submergé de gamins pendant 2 heures, qui me sautaient dessus, qui me tiraient les cheveux, enfin, qui me touchaient les cheveux, qui se jetaient sur moi. De l'amour, mais un amour, mais inconditionnel. Et je me suis dit, et c'est là où je me suis dit, j'ai quand même une famille formidable, même si on est une famille de barjots. Il y a quand même les enfants, ça fait beaucoup de choses. Et ce sera peut-être, moi j'ai choisi de pas en faire, mais je crois que ce sera peut-être un de mes seuls regrets avant de mourir, c'est de pas avoir eu les biens. Mais
1: les enfants que tu n'as pas eus te remercient.
4: c'est vrai, c'est tellement vrai, j'en suis sûr. Ils sont pas là, mais ils me remercient déjà. mais voilà. Et du coup, j'ai travaillé ce week-end, puis j'ai eu cette soirée. J'ai eu énormément d'émotions. Et puis, pendant hier et aujourd'hui, plus rien. Plus de travail, plus rien, plus voir personne, rien. Donc, j'ai eu un ascenseur émotif là pendant 4-5 jours. Et c'est ça qui a motivé mon appel de ce soir, en fait. C'est parce que je pense que si j'avais pas appelé ici ce soir, j'allais... passer ma soirée à chialer tout seul. Je sais plus regarder la télé, je sais plus écouter de musique. J'ai pas envie de lire un livre. J'ai même pas envie de jouer à mes jeux vidéo. Je suis vraiment dans un moment où si je t'appelais pas ce soir, je sais pas. Même tout à l'heure, aller chercher un hamburger avec la voiture quand j'ai appelé, c'était une erreur parce que j'avais pas à le faire, j'avais pas besoin de le faire.
1: Chercher un hamburger en voiture.
4: J'avais pas envie de rester chez moi, quoi. Est-ce qu'il y a ? J'ai pas compris.
1: Non, j'aime bien ce que tu dis. Là, tu nous expliquais que t'allais chercher un hamburger en voiture.
4: Tu
1: le mets sur le siège passager, non ? Et tu discutes avec lui.
4: Arrête. C'est prêt que ça.
5: Non. Oh, mais en plus, je vois un peu ce qu'il veut dire, Nicolas.
4: Ah merde.
5: En fait, non mais comme il a eu plein de gosses qui lui ont sauté dessus, sur les genoux, machin et tout, et là d'un seul coup, putain, y a plus personne, tu vois. Et là c'est le drame.
4: Mais après moi je suis quelqu'un, j'aime bien ma solitude, j'adore être seul, hein, j'aime beaucoup gérer mes trucs, mettre ma musique quand je veux. Et regarder les films que je veux, faire la bouffe que j'ai envie sans devoir rendre compte à personne. J'aime bien ma solitude, mais je crois que c'est Maurice. Il n'y a pas que Maurice, mais il y a plein de gens. L'être humain n'est pas fait pour vivre seul sur la longueur. On est obligé d'avoir des interactions avec
1: qu'est-ce que j'ai fait ? Qu'est-ce que j'ai fait, moi ?
4: Non, tu as toujours, tu fais partie des personnes qui disent que l'être humain n'est pas fait pour vivre seul.
1: Bah, c'est pas moi qui l'ai dit. L'être humain est un être social, oui.
4: Moi, j'ai essayé de me convaincre pendant des années que je pouvais vivre seul sans dépendre des autres. Et je me rends compte maintenant à 42 ans que j'ai effacé plein de gens de ma vie, que maintenant je me retrouve vraiment seul. Et maintenant, je me dis, mais merde, en fait, je suis tout seul, quoi. Parce que je me suis dit que je pouvais l'assumer. Et que je me rends compte qu'en fait, je ne peux pas l'assumer. Je peux pas vivre seul sur la longueur. Et et voilà.
1: Ah, il est bon, Nicolas. Allez, ouais, on va.
4: Il est vrai surtout.
1: Ah ouais. Il est vraiment bon. Il est vrai, il est bon, il est vraiment bon. Chocolat, noisette, vanille. Allez, on va écouter Céline à La Rochelle.
4: Vas-y, enchaîne.
1: Céline à La Rochelle, vous êtes là ?
6: Oui, bah oui.
1: Ben, c'est à toi.
6: Oui, alors je vais pas réagir à Nicolas, sinon après on n'en sortira pas, puis je vais pas arriver à.
4: Non.
6: Mais bon, je te dirais malgré tout ce que. Bon, je te l'ai déjà dit tout à l'heure, mais je pense qu'il faut. Effectivement, tu aurais intérêt à. Ben, je pense que tu vas pas bien du tout, mais tu le sais.
7: Tu es tes parents, tu devrais.
6: Non, mais tu devrais t'en séparer, puis vivre effectivement ta vie d'adulte à toi, parce que tu seras pas heureux tant que tu seras pas arrivé
4: pas
6: en fait à exister en
4: tant. Tard, non?
6: Mais non, au contraire, t'as 42 balais, t'es très jeune, quoi. T'es très jeune, t'as encore tout le temps devant toi. Tu peux faire des enfants,
4: ouais,
6: tu peux te créer une famille, tu peux faire plein de trucs, Nicolas.
4: J'ai l'impression que le meilleur est derrière. Enfin, bon, soit, changeons de sujet.
6: Mais non, je pense que tu t'interdis plein de choses pour je ne sais quelle raison qui ne me regarde pas, puis que je ne vais pas pouvoir expliquer là. Mais je pense que tu te punis, en fait, de je sais quoi.
4: Ouais, je sais pas. Mais tu n'es pas la seule à le dire.
6: C'est juste une petite parce que bon après avec plaisir, mais j'aimerais même bien juste discuter d'un truc enfin revenir sur dont Maurice parlait voilà au départ sur le fameux virus, donc le nouveau là, le lentavirus.
1: Il y a deux choses, il y a une crise de
6: gastro
1: à Bordeaux sur un bateau. Donc on espère que les mecs vont rester sur le bateau, parce que quand ils vont envoyer le truc là dans toute la ville, là, ça va, c'est à 2 heures de Paris, donc après ça va arriver.
6: Tournée générale.
1: Ouais.
7: rester sur le bateau,
6: mon Dieu.
1: Ouais. Et y a ce truc là qu'on devait vachement bien contenir, je sais pas quoi, qui commence déjà à se répandre. Je sais pas si c'est vrai. Sam nous disait qu'il y avait un truc à Rouen déjà aujourd'hui.
6: C'est quoi l'antivirus?
1: Ouais. Que ça commence
6: je sais pas.
7: Et moi je passe toute ma journée sur un poteau et je fais cuire du riz et je crois que j'ai le colantavirus.
6: Alors ça, c'était la blague de Catherine.
1: Oui.
7: Pardon.
1: Ouais, il faut qu'elle aussi, il faut qu'elle rencontre un peu de monde, bah, Catherine. Oui. C'est la solitude.
6: Son truc, maman. Ouais, non, moi, en fait, plus sérieusement, je me dis que c'est une connerie, mais sans nom, d'avoir... En fait, les mecs étaient tous là, sur ce bateau malade, donc on les avait localisés, ils étaient là, on les cernait, on aurait pu mettre des bateaux, hôpital, hôpitaux, je sais pas quoi, autour, et chacun les soigner de manière... Enfin, faire une quarantaine, en fait, une quarantaine, comme on les faisait avant, quand il y avait effectivement une crise d'épidémie, dès qu'on a commencé à être un petit peu moins con qu'avant. Et ben là, non. On a trouvé vachement plus rigolo de ventiler tous les gens partout, n'importe sur les continents quoi. Qui ont tous géré, alors selon leurs envies, leurs guides, justement, alors les malades, les cas contacts. Alors nous, on nous dit qu'on est hyper vigilants, on les a enfermés, mais si nous on fait ça, mais que le reste du monde ne le fait pas, ben, ces mecs-là, ils vont se balader partout sur la Terre. Je ne comprends pas la logique de l'histoire là, du tout. Alors j'aimerais bien avoir justement ton regard, Maurice, parce que moi je trouve ça d'une bêtise, mais enfin d'une bêtise dangereuse, parce que effectivement c'est pas juste, là je dis ça légèrement, mais c'est extrêmement grave de savoir que maintenant des gens se baladent avec partout. En fait, est-ce que tu trouves logique d'avoir fait ça, toi ?
1: Moi j'y connais rien, ça. Mais c'est vrai que oui, ouais, comme tu dis, oui, c'est vrai que s'ils étaient sur un bateau et qu'on avait, j'avais pas pensé à ça, qu'on avait envoyé un bateau hôpital, je sais pas quoi, là, au lieu de celui que, dont personne ne veut, là. Si on avait envoyé ce truc-là, peut-être que c'était moins compliqué si ça se passait en mer, plutôt qu'effectivement de trimballer les mecs et puis de se dire toutes les cinq minutes qu'il y a des nouveaux mecs qui sont contaminés. avec un air d'étonnement.
6: Regarde dessus, en fait.
7: Une quarantaine aquatique, c'était mieux.
6: Non, mais enfin, tu cernes, effectivement, chaque pays aurait pu. Je crois qu'il y a 25 nationalités, je crois.
1: Alors attends, parce que si on parle de l'histoire de départ, parce qu'il y a Pascal qui écrit la chose qu'on ne sait pas, c'est depuis combien de temps. Au départ, donc les mecs, ils ont contracté c'est ce que j'ai lu en tout cas, ils auraient contracté cet antanavirus-là dans une décharge. Je sais plus dans quel pays, en Argentine.
6: À Ushuaia.
1: Je sais pas où. Donc une décharge où ils sont allés voir avec des ornithologues, des je sais pas quoi, des oiseaux qui font je sais pas quoi.
6: Une décharge que tout le monde leur déconseillait.
1: Voilà, que les locaux, gens du coin disaient leur déconseillaient d'aller visiter. Mais ce qui est marrant, c'est que donc il y avait beaucoup d'ornithologues qui étaient là, si j'ai bien compris.
6: Ça, je sais pas, ouais.
1: Que sont-ils devenus ?
6: Ils sont morts tous.
1: Non mais est-ce qu'ils sont en train de répandre ailleurs ?
6: Ah oui, en plus.
1: Parce que qu'est-ce qu'ils sont devenus ? Parce que ceux-là, donc il y avait le couple des deux là qui sont, je crois, lui il est mort.
6: Les deux sont morts,
1: c'est fini. Donc c'était ces deux personnes-là qui étaient au départ dans le machin. Donc ils sont allés chercher le virus, ils l'ont ramené sur le bateau avec un ornithologue qui était avec eux, ils étaient trois. Mais dans la décharge, il y en avait d'autres, des ornithologues. Que sont-ils devenus ?
6: Ça, je savais pas, tu vois. C'est une info qu'on me donne. Je savais pas.
1: Tu vois, où est-ce qu'ils sont, tous ceux qui étaient venus assister à je sais pas quoi, l'oiseau noir, là, je sais plus ce que c'était. Enfin bon, je vais la retrouver, cette info.
6: C'est un oiseau dont on se fout.
1: Enfin, qui intéresse.
6: C'est complètement incompréhensible, c'est effectivement d'avoir autorisé ces gens déjà à aller dans cette décharge. C'est complètement dingue, en fait, que des gens, enfin, que le caprice de quelques personnes fout de une panique générale, quoi.
1: Alors, c'est pas une panique, c'est qu'ils répandent. C'est qu'ils répandent.
6: Oui, mais après, justement, comment on aurait pu effectivement arrêter la propagation de ce truc en se disant, bon, ok. Donc en tout cas pour moi, je savais pas qu'il y avait des ornithologues qui étaient en plus dans le groupe des gens qui voulaient absolument voir l'oiseau, je sais pas quoi là. J'avais compris que tout le monde était sur le bateau et donc effectivement à ce moment-là les gens étaient localisables et localisés et donc on évitait la propagation. Et après bon là on apprend donc effectivement les États-Unis sont sortis de l'OMS et donc ils n'en ont rien à foutre des contraintes sanitaires. Avec en plus les gens qu'on connaît au gouvernement qui sont des anti-vax et tous ces gens-là. Et dans tous les autres pays, les 25 autres pays, donc ça va se passer, chacun fera comme il veut, quoi. Même, alors même si nous, on est très clac-clac barricadé, que tous les cas contacts soi-disant... Enfin, je trouve ça complètement effrayant. Et en plus, on n'a retenu aucune leçon de ce qui s'est quand même passé il n'y a pas très longtemps. C'est ça qui me fait peur, en fait. Et j'arrive pas à comprendre.
8: J'ai vu rapidement hier sur LCI, parce que je regardais, j'ai allumé la télé très tard, il était 23h, un truc comme ça. Et ils étaient en plein débat en disant que, en faisant des sondages, en disant que 76% des Français se sentaient préparés à une nouvelle contamination d'un variant, d'un truc, et se sentaient prêts à reporter le masque. Et tu sais, les gens sont déjà prêts, mais. Je pense que là, on est occupé de faire beaucoup de bruit pour rien. Je pense que cet antivirus, c'est un truc qui va disparaître très rapidement. Mais on a besoin, je ne sais pas pour quelle raison, j'ai l'impression qu'on a besoin de faire peur aux gens, en fait. Que faire
6: peur aux gens, c'est qui on c'est qui serait on, Nicolas? Non, mais pourquoi voudrait-on nous faire peur? Enfin, qui serait à la manœuvre? Je ne comprends pas.
8: La peur c'est la meilleure façon de contrôler les masses. Tu fais peur à la population en la focalisant sur un problème de santé, pour que à côté de ça, eh ben hop, on t'augmente un impôt là-bas, on t'augmente les clopes là, on t'augmente ça là, le jambon plus cher, et tu sais, oh, l'antivirus, mon Dieu, ouais, mais tout coûte plus cher, ouais, mais l'antivirus, putain. Et moi, c'est ça, en fait, j'ai cette impression qu'on fait peur aux gens pour détourner l'attention. Je ne sais pas quoi, je ne suis pas complotiste. Mais c'est quand même.
1: Nicolas, tu vois bien que ce que tu viens de dire là est complètement idiot, en fait. Ce que tu viens de dire. Mais parce que le prix du jambon n'a rien à voir avec.
8: Mais c'est un exemple. Il a retenu le prix du jambon, lui.
1: Qui veux-tu qui soit en train de faire ses manœuvres. Tu sais ce que ça fait, les impôts? Les impôts, c'est ce qui permet...
8: Je sais ce que ça fait.
1: Ouais. Quand toi, tu dis que ton frère va t'amener en bagnole jusqu'à Lille, ben c'est parce que les impôts ont permis de construire la route et de mettre les petits traits blancs sur la route pour faire le trajet. Les impôts, c'est ça, hein, c'est pas quelqu'un qui les met dans sa poche.

0: Je salue la copine de Muriel, d'Allemagne, qui écoute cette émission. Tu vois, c'est particulier, hein. Faut que tu t'accroches un peu. Tu vois, ça se fait pas en deux minutes. Catherine, à 60, est à Arcachon.
1: Ya.
0: Arria. Arria. Nicolas, à 42, il est à Wavre, en Belgique.
2: Oui.
0: Céline, à 59, à La Rochelle.
3: Il mine là.
0: William, à 50, à Perpignan.
4: Ouais, Maurice, je suis là.
0: Allez-y, Céline, je vous rappelle que l'émission se terminera à 00h30 ce soir. Allez-y, Céline, envoyez la purée.
3: Catherine a envoyé sa trotteuse. Ouais, enfin bon, voilà, je trouve ça tellement fou que...
0: Alors, apparemment, il n'y en avait pas d'autres, des ornithologues, d'après ce que j'ai...
3: Ah, d'accord.
0: Voilà.
3: Voilà, bah donc on avait effectivement tous les gens malades au même endroit. Ben non, on les a ventilés partout et maintenant, on ne peut plus les tracer. Donc, c'est une connerie, mais sans nom. Et j'arrive pas à concevoir qu'on puisse... Enfin, l'OMS, normalement, elle est là pour ça, quoi. C'est une organisation mondiale de la santé, même si dans le mondial, il n'y a pas tout le monde.
0: Mais il n'y a pas les Péruviens dans l'Organisation mondiale de la santé.
3: Il n'y a pas quoi, pardon ?
0: Les Péruviens.
3: Non, il n'y a pas les Péruviens. Pas... Ouais. Non, voilà, il n'y a pas, effectivement, il n'y a pas tout le monde. Et il manque, je pense, vraiment une sorte d'entité. Je sais pas comment dire, moi, un truc un peu qui a un peu de sens, un peu de bon sens pour tout d'un coup arrêter que tout le monde fasse absolument n'importe quoi, quoi. Là, on a débarqué des gens partout, on les trace plus, on dit qu'il y a des enfants. Nous, on a laissé échapper 21 personnes qui sont rentrées donc en contact avec je ne sais combien d'autres personnes avant de leur dire non, retour à l'hôpital. Et je sais pas, avant les quarantaines, elles étaient hyper strictes, quoi. Les mecs, ils sortaient pas des bateaux. Et c'était souvent, d'ailleurs, dans les bateaux que les épidémies venaient, en fait. Il y avait des vraies quarantaines, un truc hyper strict. Les gens, on les mettait quasiment dans des zones.
0: Ah oui, il y a Steph qui dit, on aurait dû couler le bateau avec les gens dedans. C'est vrai.
3: Ouais, oui.
0: sans rien dire, on a envoyé une torpille.
3: De remouze et hop, la pouf.
0: Terminé, rideau.
3: Ouais.
0: Bah, de toute façon, on est combien, 3 milliards ou 4 milliards, je sais pas quoi, il y a de la... Bon, on perd quelques-uns.
3: Ouais, ça va écrémer.
0: Puis ça coûte moins cher que de nettoyer le bateau, de faire je sais pas quoi. T'imagines, pour les gens qui prennent des croisières, un jour, les mecs, on leur dit, voilà, vous êtes attendus à bord du... Je sais plus comment il s'appelle. Bon voyage. À bord du Concordia. Je vous souhaite un bon voyage.
3: Welcome in board.
0: Oh purée.
5: La croisière Sam.
3: Oh putain.
0: Oh, t'imagines. Mon Dieu.
3: Ouais, non, mais bon, à la limite, bon, ok, ils auraient vécu à l'enfer, mais ils auraient vécu l'enfer. Ils étaient quoi, 200, je crois, je sais plus combien. Puis il y avait pas beaucoup de gens, quoi. Puis on aurait pu organiser. Enfin, moi, je reviens à ma côté rationnel, mais je pense qu'on aurait pu organiser quelque chose de très carré, de très propre. Voilà, et bah, ça, on l'a pas fait.
5: Les garder, grouper.
3: Ouais, voilà, puis les soigner, quoi, toi, les mettre en zone de décontamination.
5: Dans des chaloupes.
3: Non, pas des chaloupes, mais effectivement, vraiment des trucs de soins, toi, où tu les observais. Oui. Parce que là, ils vont rester. Et en plus, il y a tous ceux qui se baladent. Moi, c'est ça, c'est eux qui me font peur.
5: Ils sont éparpillés, là. Il y en a partout. Et puis, alors, ils sont arrivés à des cas contacts, des machins, des trucs, voilà.
3: Ouais. Ah bon, bref, mais c'est vrai que c'est
5: mal
3: on
5: n'avait hein.
3: pas besoin de ça, quoi. C'est ça que je me dis, c'est qu'on était déjà un peu chargé au niveau actualité, actualité mondiale un peu dure. Et là, il y a ce truc qui se rajoute. Je trouve
5: ouais,
3: ça
5: manquait plus de ça. Quoi.
0: Bon, en tout cas, ce soir, il y a à gagner une croisière sur le MV Ondius. Hey, tout compris. Alors non, c'est le bateau, comment il s'appelle celui qui est à Bordeaux, là, le...
3: Je sais plus comment
0: Ah merde, comment il s'appelle le bateau qui est à Bordeaux, là, qui a, là c'est la courante qu'on attrape.
3: La courante, oui, c'est ça.
0: En
3: ouais.
0: montant sur celui-là, comment il s'appelle ce bateau? Attendez, je vais vous trouver le nom. Alors.
3: Oui, mais regarde, regarde justement, là, les mecs.
0: Ambition.
3: Ils ont une gastro, voilà. Qui est sévère.
0: Ambition. Il s'appelle pas Gastro 5, mais il s'appelle Ambition. Donc, le voyage démarrera à Bordeaux sur l'Ambition. Et vous irez rejoindre le MV Ondius.
3: Et si jamais vous finirez à Ormuz.
0: Et vous pourrez aller voir les oiseaux qui vont manger des trucs dans la décharge à Ushuaïa. Oh. Si t'as t'as un vieux tonton qui a une belle baraque, une jolie voiture et des trucs, il lui offre une croisière là sur le MV Ondius.
3: Hey, eh tonton, regarde.
0: Je t'ai pris deux billets. Je t'ai pris deux billets.
3: C'est simple.
0: Ça commence à Bordeaux.
3: Oh, non, enfin, bon, c'est fou, quoi.
0: Ouais.
3: Voilà, c'était juste une de mes réflexions du soir.
0: Mais il faudrait quand même on devrait le noter quand même, le MV Ondius. et le Ambition. Faut noter
3: Ambition,
0: quand même.
3: Ouais.
0: Ambition, MV Ondius.
3: Alors t'imagines l'état des toilettes sur le bateau.
0: Mon Dieu.
3: Oh non.
0: Là, et surtout les mecs qui habitent en face, tu sais, du bateau, qui regardent, qui surveillent. Il y en a un qui descend. Regarde.
3: Il court.
0: Non, oh purée, bon, quelle horreur.
5: C'est horrible.
3: Mais bon.
0: Et là. Bon,
3: mais
0: allez.
3: J'ai plus grand chose à faire, je pense.
0: Mais bon. Allons à Perpignan, écoutez, William.
4: Ah non.
0: Quoi?
4: Je plaisante, Maurice.
0: Ah bon.
4: Donc, déjà, est-ce que tout le monde va bien? Voilà.
0: Quoi?
4: Non, rien.
0: Qu'est-ce qu'il a, lui?
4: Non, mais non, rien, oh là là, de suite, ça y est, je dis, est-ce que tout va bien? Il y a un problème.
0: Non, mais t'es pas au centre aéré, là, vieux. Allez, vas-y, on voit.
5: Est-ce que vous montez mon rétrogradé en ligne, toi?
4: Voilà, c'est super.
0: Faites du bruit.
4: Hey, les gars, je suis en direct.
0: Ouais.
4: Écoute, bon, allez, je peux y aller ou pas?
0: Mais c'est merde. À toi, William, on t'écoute.
4: Non, alors je sais pas si cet après-midi, c'est quoi, j'ai amené ma mère faire des courses et j'ai écouté, j'espère que c'est celui-là. J'ai écouté un podcast parce que ces temps-ci, j'ai pas pu venir sur la radio et tu parlais. À mon avis, je me trompe, mais tu veux tuer. Tu parlais de piston. Non, c'était tout à l'heure. Hein, Maurice?
5: C'était tout à l'heure.
0: Oui, c'était tout à l'heure, ça.
4: C'était tout à l'heure? Non, mais c'était tout à l'heure ou pas?
0: Oui. Oui, William, c'était tout à l'heure.
4: Bon, ok. Non, mais parce qu'il y a... Écoute, j'écoute tellement Maurice hein, qu'il y a tellement de sujets, tu vois, que je... Tu sais, j'ai une mémoire de poisson rouge, hein, tu vois ce que je veux dire, voilà. Bon... Plus sérieusement, en parlant de ça, parce qu'on m'a vu qu'il parle de piston, et que j'ai écouté, en fait, tu sais, le maire qui s'est fait agresser, là, parce qu'il avait demandé un logement social. Tu te rappelles ça, Maurice?
0: Oui, dans le nord de la France, Steve, ouais. Steve Bash, Bunch, Steve Bunch,
4: je crois,
0: le maire, oui.
4: Ouais. Et c'est pour revenir à ça, en fait. Et c'est vrai qu'en fait, alors il y en a qui veulent pas le voir, mais c'est vrai que, mais regarde, rien qu'à Perpignan, tu vois, pour obtenir un logement social, franchement, c'est quasiment du piston, quoi. Tu vois ce que je veux dire ou pas?
0: Ah, je sais pas, moi, je suis pas dans le logement social, donc je sais pas.
4: Et pire que ça, enfin, tu sais, à Perpignan, on a un taux de chômage en fait, qui est très élevé. Et en parlant de piston, voilà, c'est vrai que même au niveau de ça, il faut avoir du piston. Alors, j'aimerais savoir, est-ce que on affabule, on dit on dit des conneries, parce qu'il y en a plein qui me disent non, tiens, il y a du boulot, machin, c'est toi qui n'arrive pas à trouver du travail, tu vois. Ou est-ce que c'est vrai? Parce que quand moi j'entends les gens, et les gens de, tu vois, de toute catégorie sociale, professionnelle, tu vois, ils me disent la même chose, tu vois. Et c'est ça que j'aimerais que tu... Enfin, je sais pas si tu pourras me dire des choses ou... Mais moi, je trouve que le piston, voilà, sur l'emploi, sur le logement social, ben, c'est un truc courant, en fait, tu vois.
6: Je suis à Meulin.
4: Hey, Maurice.
0: Oui.
4: Mais alors, tu t'en dis quoi, toi, de... Toi, pour toi, c'est normal, en fait, de ça. Est-ce que c'est normal, ça?
0: Quoi donc?
4: Ce que je viens de t'expliquer, Maurice.
0: C'est normal, ce que tu viens de m'expliquer?
4: Ah, Maurice, arrête de faire le con.
7: Mais oui.
0: Oui.
4: Est-ce que tu trouves que c'est normal?
0: Quoi?
4: Que il y ait du piston. Arrête. C'est quoi ce jingle?
0: Quoi?
4: C'est quoi le jingle?
0: Quel jingle?
4: Mais t'envoies un jingle, non?
0: Moi, non, c'est pas non.
3: C'est Nicolas, je crois. Il y a un bruit quand... Ça bouche à Nicolas, je pense.
7: Ah bon?
3: Ouais, je crois.
4: Ça m'étonnerait que c'est Nicolas.
7: Je n'ai pas d'amis, il n'y a pas 50 personnes.
4: Non, mais écoute, ça m'étonnerait que ce soit Nicolas.
3: Catherine. Non, c'est Catherine, elle a bougé.
0: Ah, c'est son nouvel ordinateur.
4: Non, écoute-moi. Vu la qualité du jingle, c'est... Non, mais écoute, c'est impossible.
7: Bon, le piston.
0: Alors, vas-y, William, on est perdu sinon.
4: Ben, on est perdu. Moi, je trouve pas ça normal. Et que quand je te disais sur les émissions, ben, je vais pas revenir en arrière, tu vois, que tout est géré par le piston, et c'est vrai. Bon, peut-être que toi, Maurice, tu n'as pas été pistonné, machin, d'accord. Je viens le croire.
0: J'ai pas été pistonné, pourquoi?
5: Pour aller au chemin
4: social. Faire de la radio, pour faire ce que tu fais aujourd'hui.
0: Pour faire de la radio, pistonné, bah.
3: Oui, pour un logement social, t'as
0: raison. Non, pour le logement social, non.
4: Non, t'as pas compris.
0: Non, mais pourquoi?
4: Ne mélange pas tout, Maurice, s'il te plaît.
0: J'essaie de comprendre ce que tu veux dire, mais c'est un petit peu embrouillé. Alors, qu'est-ce que tu veux dire?
4: Je te dis, peut-être que toi, tu n'as pas été pistonné.
0: Pourquoi
4: pour
0: faire?
4: Faire ta profession que tu as voulu
0: pistonner.
4: Réaliser.
0: Ben non, comment tu veux que je sois pistonné? Moi, j'ai fait mon autre truc, quoi, comme la plupart des gens, comme les plombiers.
3: Tu as travaillé?
0: Voilà, comme tous les gens qui ont une activité, j'ai fait mon activité.
4: Non, mais Maurice, alors tu fais le con, mais tu sais très bien que dans ce milieu, et dans tous les milieux d'ailleurs...
0: Dans quel milieu?
4: Il y a du piston.
0: Ah oui, il y a du piston. Oui, il y a des gens qui sont... Ouais, qui... Oui. Enfin, moi, je ne fais pas partie de ces gens-là, et...
4: Non mais toi t'es en train de me dire que toi tu fais pas partie de tu fais pas partie de ces gens-là, ok?
0: Bah oui, enfin je sais pas ce que t'appelles du piston. Oui, j'ai la chance d'avoir rencontré les gens qui fallait aussi pour que je puisse faire mon business comme la plupart des gens.
7: C'est ça qu'il veut dire quand il dit piston, Maurice. T'as eu des contacts qui t'ont poussé vers d'autres.
0: Ah, c'est ça le piston.
7: Qui t'ont amené à faire le travail que tu fais.
0: Qui m'ont amené à faire le travail que je fais. Non, moi j'ai
7: T'as rencontré des gens qui t'ont amené à faire, à avoir la place ou deux. Non, tu t'es fait tout seul, toi, c'est vrai.
0: Je l'ai fait à moi-même avec ma pelle et mon Simon.
7: Mais peut-être que si t'avais pas rencontré telle ou telle personne.
0: Ah, c'est possible.
7: Le parcours n'aurait pas été le.
0: Pas été le même, oui.
7: N'aurait pas été le même.
0: Oui, c'est sûr.
7: C'est ça qu'il veut dire quand il dit piston.
0: C'est pas du piston.
7: C'est pas du piston. C'est ça qu'il veut dire, lui.
0: C'est comme ça qu'on monte des affaires.
7: Hey. Tu vois, moi, dans mon métier en restauration, j'ai été pistonné. Il y a plein d'établissements dans lesquels j'ai travaillé où j'ai pas dû montrer un CV. Où il y a un gars qui a dit, voilà, appelle telle personne. Demain, t'es engagé. Le lendemain, je t'ai engagé. C'est ça, du piston.
5: C'est une recommandation, peut-être.
0: Piston,
7: c'est un peu plus vulgaire, oui.
0: Non, parce que piston, ça voudrait dire que tu ne serais pas vraiment compétent, alors que dans la réalité, les mecs, ils cherchaient quelqu'un qui connaissait le métier, auquel ils n'allaient pas apprendre à faire le truc, parce qu'ils ont besoin, ils ont du monde. Donc, ils appellent leur contact en disant, cherche un mec qui sait faire le boulot, qui peut arriver, travailler tout de suite. Donc, c'est pas du piston, c'est comme ça qu'on travaille. Demain, t'as besoin d'un électricien, soit tu prends l'annuaire et puis tu cherches au hasard, soit t'appelles les gens que tu connais qui ont fait faire de l'électricité, tu leur dis, tiens, je cherche un électricien, mais un mec qui va pouvoir tout de suite faire le truc ou une gonzesse, mais c'est pas du piston, c'est de la recommandation, comme dit Catherine.
4: Ouais, mais alors, attendez.
0: Ouais, on arrive, hein.

0: Julien, 39 ans, du Guilvinec. Le métier de marin est formidable. On est sur un élément qu'on ne contrôle pas bien et on se propulse avec un autre élément qu'on a la prétention et parfois le talent de contrôler. On ne peut survivre que si on est le patron. Si on laisse soit l'un, soit l'autre décider à sa place, on est mort. Ce que j'aime dans la vie, c'est décider et ne pas laisser les événements ou les éléments décider à ma place. La navigation est un art de l'équilibre, il ne faut jamais se laisser emmener par les éléments. Il faut aller avec. Il faut tenter de les accompagner et de les comprendre. D'abord, je refuse toujours de me laisser emmener. C'est un principe de vie. Je ne veux pas qu'on m'emmène, c'est comme ça. Ce n'est pas négociable. Souvent, j'emploie à tort cette expression « le monde dans lequel on vit ». Je devrais dire plutôt « le monde dans lequel vous vivez » ou encore « le monde dans lequel vous avez accepté de vivre ». Moi, je vis dans un monde dont j'ai fixé les règles. Vivez donc ensemble, mais sans moi. Ce n'est pas du mépris, loin s'en faut. L'être humain ne me désintéresse pas. Et quand il est exceptionnel, alors je jubile.
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0: À bord par ici, Catherine, elle a 60, elle est à Arcachon.
1: Eh bien oui, je suis là.
0: Nicolas, à 42, il est à Wavre en Belgique, pardonnez-moi. Céline, à 59, elle est à La Rochelle.
2: Saura-t-on pourquoi tu rigoles? Parce que ça me fait rire sans même savoir pourquoi, en fait.
0: Donc, ah, je suis de naturel jovial. William, à 50, il est à Perpignan.
3: Oui, je suis à Maurice.
0: Oui. Juste un petit message de Philippe, il a 54, il est à Liège en Belgique. Salut Maurice, au sujet de ce nouveau virus qui en fait existe depuis longtemps, Antivirus. Je conseille à tout le monde de regarder la vidéo sur la chaîne de du YouTube et vous comprendrez très vite à quel point cette histoire de nouveau virus est complètement bidon. Ce mec montre toutes les vidéos et images avec une recherche minutieuse. T'es peut-être un gugus qui se fait couillonner, parce que qu'est-ce qui te dit que le mec dont tu nous parles comme d'une référence, qu'est-ce qui nous dit que c'est pas lui qui dit des âneries, Philippe? C'est juste que tu l'as trouvé séduisant, donc ce qui te dit, ce qui te fait voir, tu le crois. Mais bon, toi Philippe, t'es le mec qui vit avec l'intelligence artificielle à la maison, non? C'est ça? Allez-y William!
3: Mais ouais, mais Maurice, c'est chiant d'être coupé par la musique.
0: Ouais, c'est comme ça.
3: Non, mais après, honnêtement, c'est... Pour ceux qui ont écouté avant la musique, mais si tu veux, mais donc dans ce cas-là, qu'est-ce que tu appelles la promotion canapé? Si tu me dis que la promotion, tu vois...
0: Non, c'est que tu fais une confusion entre les recommandations entre professionnels, un peu ce que disait Nicolas tout à l'heure, c'est-à-dire que lui, ouais. Il est appelé par un je sais pas quoi, un restaurant, qui l'appelle, qui lui dit « Est-ce que vous êtes libre maintenant tout de suite ?» comme nous a dit Roger, qui vient de m'appeler. « Si vous êtes libre, est-ce que vous pouvez venir travailler maintenant ?» Pourquoi est-ce que le mec fait ça? C'est parce qu'il a sans doute un coup de feu dans son restaurant, quelqu'un qui est malade, qui est tombé dans l'escalier, ou qui je sais pas quoi, il lui manque quelqu'un, et il se dit j'ai besoin que ça continue, que le service continue sans avoir à former quelqu'un, lui expliquer. Donc j'appelle mes contacts qui connaissent des gens, et je leur dis trouve-moi quelqu'un qui peut venir tout de suite pour que le service continue, parce que j'ai... pas convaincre 200 mecs en salle, il faut que ça tape. Donc c'est pas du piston, c'est une recommandation pour que le professionnel puisse continuer à faire son boulot. Tu comprends ce que je veux dire ou pas?
3: Ouais, je comprends, mais ouais, ça n'a rien à voir là. Ça s'appelle pas du piston.
0: Non, ça ne s'appelle pas du piston, c'est ce que je viens de te dire.
3: Non, mais c'est clair et net, c'est pas du piston ça. Moi, ce que j'appelle du piston, c'est que voilà, on prend ton dossier HLM, n'importe quoi, et tu passes devant tout le monde. C'est ça que je suis en train de dire.
0: Ah oui, ça, j'en sais rien, moi. Oui, sans doute, oui. Il y avait des gens qui s'étaient organisés. Ils ont chopé un réseau comme ça, là, où ils donnaient des petits billets à tout le monde pour faire passer leurs copains avant les autres. Oui.
3: Tu vas voir le maire, n'importe quoi. C'est ça, du piston.
1: Eh oui, ça existe. Bien sûr, ça existe.
3: Mais regarde, et Catherine, est-ce que toi, t'as déjà tenté le piston?
4: Est-ce qu'on bat déjà piston?
1: Je me fais pistonner, moi, mais pas dans ce sens. Depuis matin. Mais non, mais moi, qu'est-ce que tu veux que je me fasse pistonner? Moi, j'ai attendu 9 ans mon logement social.
3: Non, mais tu peux te faire pistonner entre... Ça peut être pour un boulot, n'importe quoi, tu vois.
1: Non, en général, je me suis pas fait pistonner. J'étais bonne, quoi, tout simplement.
3: Et toi, Nicolas, donc... Toi, Nicolas, donc, t'estimes que, voilà, t'es un bon... Et que les gens, ils t'appellent parce que le CV, il va très bien. Ou je sais pas, t'as déjà des...
4: Je suis plus pistonné maintenant à mon âge, parce que les gens, quand ils voient mon CV, me demandent de venir. Même quand ils le voient pas, ils savent qu'ils peuvent m'appeler. Mais je parlais quand j'étais beaucoup plus jeune, que j'ai commencé ma carrière en resto. J'ai eu voilà des membres de ma famille qui m'ont dit va travailler là-bas, je connais le patron, va déposer ton CV, il va peut-être t'engager quoi. C'est ça le piston pour moi. C'est ça. Mais une fois que t'as les compétences, tu les as, t'es plus pistonné, c'est fini.
3: Ouais. Ouais, mais t'as quand même eu recours au piston quand même, tu vois.
4: Le piston est venu à moi.
3: Non, arrête que. C'est-à-dire le piston est venu à toi.
4: Bah, on m'a proposé, c'est pas moi qui ai été cherché.
3: Mais alors, tu sais pas dire non ?
1: Bah, il avait pas envie de dire, pourquoi il dirait non ? S'il a envie de travailler.
4: Quand t'as 19 ans, tu sors de... quand t'as 18 ans, tu sors de l'école et qu'on te propose un endroit, tu dis pas non, tu dis oui.
3: Non, mais c'est quand même bizarre que un type comme... Enfin, je suis désolé de... qu'on vienne te chercher directement, tu vois,
1: c'est après.
4: Maintenant, à 42 ans, ou même il y a 10 ans, mais pas au début, on venait pas me chercher au début.
1: Maintenant qu'il a fait ses preuves, les gens lui disent, bah, écoute, je connais un gars, c'est Nicolas, lui, il peut faire l'affaire, voilà.
4: Il y a des patrons qui me disent, écoutez, je suis désolé, mais vu votre CV, je peux pas vous payer ce que vous valez, donc je dois vous refuser, quoi. Ça m'est déjà arrivé.
3: Et jamais t'as accepté des trucs comme Nicolas, jamais t'as accepté des trucs un peu genre promotion canapé, des conneries comme ça.
2: Mais en fait, il veut absolument parler de promotion canapé. Alors, vas-y.
4: C'est ça.
2: Pas, quoi. Ça fait 10 pompes que t'es autour du truc, donc voilà, tu veux parler de quoi en fait?
3: Ça fait partie de mon sujet.
2: De quelque chose que tu connais, parce que tu poses des questions à Nicolas et à Catherine qui n'ont pas vécu ça, donc voilà, ils te l'ont dit.
0: Non, ils cherchent.
2: Parler de promotion William, canapé. William,
0: il cherche une promotion canapé. Il a envie de se faire secouer un peu pour monter en grade.
3: Attends, Céline, s'il te plaît. Moi, je comprends pas. Et alors, moi, je lance

0: suis en train de
1: parce te, que t'es super de... fatigant quoi.
0: Non, je suis en train de
2: parler. Tu dis rien, tu ne dis rien. T'es fait, toi, tu.
0: Mais tu dis. Mais vas-y alors, dis-moi des trucs.
2: Mais vas-y, j'ai rien à dire sur la promotion qu'elle a fait.
3: Moi, j'ai quelque chose à dire. Rien. Le piston. Moi, il y a des gens qui couchent pour y arriver. Moi, j'ai réussi pour pouvoir coucher.
4: Moi, j'ai très très peu entendu parler de mecs qui ont dû coucher pour réussir. Très peu.
0: Non mais c'est pas ça. Mais Céline, c'est pas pour.
2: Non mais je vois pas où tu veux en venir, William. Je comprends mais pas.
0: Ce que je veux te dire, c'est que en fait,
2: soit tu dis un truc et tu développes en disant voilà, j'ai entendu parler d'un truc et tu nous racontes ton histoire.
0: Si je peux étayer mon sujet, le piston est très large en fait.
2: Le piston est large.
0: Il est dans tous les domaines. Non mais Céline, il est dans tous les domaines. Et que tu le veuilles ou non, ça touche professionnel, ça touche tous les niveaux.
2: Moi, je préférerais te parler quand tu n'auras pas bu, William, parce que là, c'est vrai que c'est fatigant, tu savonnes, allez, vraiment. Non, mais sincèrement, c'est vrai que moi, je suis patiente, mais il y a un moment où ça me gonfle, donc voilà, là,
0: tu sais ce que tu es en train de faire.
2: Ouais,
0: t'es en train de oui. dire voilà, mais c'est oui. un échappatoire, mais bien sûr.
2: Non, c'est pas un échappatoire du tout, c'est que tu me fatigues, William, en fait.
0: Mais
2: c'est que
0: ouais,
2: je
0: mais
2: pense
0: qu'est-ce
2: que tu n'as rien à dire et que tu moulines en fait dans tous les sens avec plein de mots qui ne veulent rien dire. Et que ça fait déjà une demi-heure qu'on est attentif.
0: Attentif. Et toi, quand tu parles, tu crois que quoi en fait? Je sais pas. Bon, bref, on va pas
2: polémiquer. La question.
0: On a laisse tomber.
2: Ouais.
3: Céline, elle est pistonnée, c'est pour ça. Quand c'est ça.
0: Mais non, pistonnée mais.
2: Avec Céline, des grosses chargeurs.
0: Céline, en fait, il faut l'écouter quand, par contre, elle a un sujet. Par contre, moi, quand j'ai un sujet, de suite, parce que j'ai une image collée à ma peau de
2: Nathalie. Mais je t'écoute, ça fait 20 minutes que je t'écoute, William, là. Qu'est-ce que tu racontes?
4: Quand tu l'expliques, William, le sujet n'est pas inintéressant. Mais tu c'est décousu quand tu l'expliques en fait. C'est-à-dire qu'on a du mal à t'accrocher à une idée. Le pistonnage existe. Alors dans quel métier, pourquoi, comment? C'est vague en fait ce que tu essayes d'expliquer. C'est trop vague pour que ce soit un sujet concret. Pas de problème.
0: Ok. Sinon.
4: Par contre, c'est quand que t'as baisé la dernière fois? Ça c'est un sujet concret, tu vois.
0: Mais c'est non mais déjà c'est ça rien à voir là, je suis content tu vois.
4: Non, tu n'as pas à me répondre là-dessus, je plaisante.
0: Mais bien sûr, j'ai pas à te répondre.
4: Mais je veux dire voilà, le piston qui on s'en fout quoi, ouais. Pistonné.
0: Non, on s'en fout pas.
3: T'as déjà été pistonné toi, William?
0: Non mais écoute-moi, il y a plein de gens qui sont en train de m'écouter là. Et c'est ça le pire.
2: Oui, c'est ça le pire.
0: Qui sont qui disent oh non le piton et qui bénéficient
2: le piton le serpent le serpent attention pardon
0: non, mais Céline,
2: oh pardon j'arrête non, excusez-moi
0: non mais je m'en fous tu peux te moquer tu... mais il y en a plein qui bénéficient de justement de bon pff, je vais arrêter hein, parce que... non mais si le foutage de gueule j'ai autre chose à faire, hein, franchement, je te le dis. Hein.
2: T'as quoi à faire d'autre, par exemple, William, là, maintenant, tout de suite?
0: À ton avis?
2: Bah, je sais pas,
0: peux regarder la télé. Ben oui, je.
2: Alors, si tu essayes vraiment d'avoir un échange avec nous, pas avec tout le monde, là, avec les gens qui sont là, essaye vraiment de poser des questions auxquelles on peut te répondre, quoi.
0: Non, mais c'est vrai, c'est Céline, c'est la. C'est la reine de...
2: Ah bah tiens, oui, ça faisait longtemps, ça.
0: À quel moment... Bon, c'est vrai, écoute, Céline, écoute-moi. C'est vrai, je reconnais, j'ai pas les compétences de Renaud. Oh putain. C'est vrai que j'ai
2: pas... Ça me manque pas, très personnellement,
0: non,
2: William.
0: Non, mais j'ai pas...
2: Je vais te dire que c'est pas ce qui va me manquer.
0: Non, mais j'ai...
2: Reste-toi, William, je préférais que tu restes toi, mais je vais essayer d'avoir envie de te comprendre.
0: Non, mais... J'ai pas la répartie de Renaud, qu'est-ce que je te dise?
2: Mais c'est pas une question de répartie, c'est que j'essaye de savoir ce dont tu veux parler, tout simplement.
4: Pareil.
2: Je comprends pas où tu vas, mais vraiment, sincèrement, c'est pas une méchanceté de ma part, William, je ne comprends pas ce que tu racontes.

0: Il faut que tu demandes à Renaud.
1: Bon, bah écoute, appelle-le, puis comme ça vous serez tranquille, parce que mais moi j'ai rien à dire à Renaud et certainement pas envie de parler en plus, donc tu imagines bien. Quoi.
0: Non, mais ça déconne. À partir du moment où c'est. Comment dire, la conversation, elle
1: est. William, qu'est-ce que tu veux dire en fait, toi, là? Qu'est-ce que tu veux dire vraiment?
0: Je te l'ai dit du départ.
1: Mais je n'ai pas compris. Moi, donc, fait, qu'est-ce que tu veux
0: je
1: dire?
0: Je disais, tout simplement. Je parlais par rapport. En fait, j'ai pas envie de revenir au départ. Je disais par rapport à ce que Maurice avait dit sur le maire là qui s'est fait agresser. Tu vois?
1: Oui, ça j'ai entendu, oui. Et donc, quel rapport avec le piston?
0: Ben, le piston, il est omniprésent. Voilà. Et c'est la vérité. Alors, peut-être qu'il y en a qui disent.
1: Oh, alors, si tu veux, excuse-moi, je vais t'arrêter là. Hein. Entre le maire qui se fait agresser et le piston, quel est le rapport?
0: C'est pareil. Parce qu'en fait, je t'explique. Le mec qui a demandé l'HLM, il voulait, en fait, je t'explique, il voulait être pistonné par le maire pour avoir un HLM. Et c'est ça que t'as pas compris.
1: Si, j'ai compris, oui.
0: Ah!
1: Ben je sais et pourquoi ce mec a agressé le maire. Donc ça, j'ai compris pourquoi, la raison.
0: Oui, et alors, c'est. Oui, et alors?
1: Ben, et alors, c'est à toi que je pose la question, William. C'est... Et alors?
0: Mais moi, j'ai compris. Moi, j'ai très bien compris que cet acte, c'était par rapport à un acte, comment dire, par rapport à un acte de piston.
2: Ah, mais qu'est-ce que t'as avec ton histoire de piston, toi? T'as entendu ça dans un reportage ou quoi? Ou...
1: Non, malheureusement, l'image de Maurice au début, ça a foutu la merde en fait. Moi, je pense, hein, c'est au départ.
2: Je sais pas, enfin, je comprends pas pourquoi ça me marque.
0: Mais malheureusement.
2: Ah ouais, les pistons tout à l'heure, ouais.
1: Ouais, les poussières, les machins, les trucs, ça. Ça a tout fait
0: Non, mais malheureusement, pour vous, le piston, ce n'est que secondaire en fait. Alors que.
2: Ça me
0: non, mais c'est vrai ce que je dis, et c'est pour ça que en fait elle a l'air.
3: C'est des conversations qui te frottent un peu les. Tu sais, t'écoutes ça à la radio en roulant par exemple, il y a des moments où tu dis putain, je suis en train de m'endormir, je comprends rien.

0: Dans l'émission Maurice, c'est la nuit.
1: Ça se passe presque comme ça, hein.
0: Allez, à ce soir.
2: Ben voilà, j'ai le plaisir de vous annoncer que je suis à présent détenteur d'un Disneyland Pass Gold. C'est un pass illimité pour les parcs, avec des réductions et des avantages, et ça m'a coûté la bagatelle de 700€ l'année.
3: Et en plus, ce qui est sympa, c'est que là, ils sont en train de faire des travaux, mais ils font tous les travaux en même temps, Maurice. Tu vas au deuxième parc, le Walt Disney Studios, c'est devenu Palisade Land. Ça veut dire que c'est un vrai labyrinthe avec des marteaux piqueurs, des palitos, des trucs en plein milieu, parce qu'ils refont tout le parc. Au fond, il y a des travaux, ils refont une nouvelle zone immense. Alors, il y a des grues, il y a des machins. Et le parvis devant le RER et tout, mais c'est. Alors, quand t'arrives là-bas, c'est pire qu'à l'aéroport. Alors, tu vas pas en slip comme ça, tu passes un portillon, tu mets tes sacs dans un machin avec un scanner. Les mecs là-bas, ils sont super sur les nerfs. Alors tu sais, il faut savoir que tu te donnes un QR code à la con sur une appli, tu payes 700 balles et t'as même pas le droit à une carte. Alors je dis non, attends, moi je veux la carte quand même. Mais pour la carte, faut aller service passeport machin bidule. J'ai bon, bah alors je vais y aller. Alors j'y vais, je me rends compte que c'est à gauche. Et puis je vois des gens qui font la queue comme ça. Il y a des cordes comme ça. Je vois qu'il y a que 3-4 personnes. Et je vois qu'il y a des petites ficelles là qui tiennent les trucs. J'enjambe hein, voilà, pour aller derrière les gens. Donc je pour me placer derrière les gens. Et puis là, il y a un mec qui arrive comme un fou. Bah tiens, on passe par les cordes. Là, on passe par les cordes, qu'est-ce que vous faites là? Moi, je suis tellement choqué de sa réaction que je reste comme ça planté là, je bouge pas.
4: Vous sortez de là, et toi, ça?
2: Je viens faire mon passeport.
4: Ah bon? Je dois appeler la sécurité? Tu dois déjà appeler la sécurité?
2: Je dois appeler la sécurité pourquoi? J'ai enjambé pour aller me placer derrière les gens.
4: Vous avez une pièce d'identité?
2: J'ai payé 700 balles, j'ai même pas mis un pied dans le parc, et déjà je me fais traiter comme du poisson pourri. Il me dit
4: faut faire attention, faut plus faire ça hein.
2: Je vais pouvoir arrêter de me parler comme un enfant là.
4: Eh ben arrêtez de vous comporter comme un enfant.
2: Au moment où il me demande ma carte d'identité, je m'approche vers lui, j'ouvre ma doudoune et je vais pour mettre ma main là dans ma poche intérieure prendre ma carte d'identité.
4: Et le mec, reculez monsieur, reculez.
2: Alors ensuite Maurice, alors je m'approche des gens comme ça pour leur montrer que je suis pas un cassos, parce qu'il a fait un scandale, les gens ils me regardent comme si j'étais un bandit. Donc j'étais avec deux amis, lorsqu'on allait aux toilettes, il y avait quelqu'un qui nous escortait et qui nous gardait devant la porte. Et tu sais, je croyais qu'il m'avait juste amené au cas où, genre je savais pas où c'était les toilettes. Pas du tout, je sors des toilettes, le mec est encore là, il me ramène à ma table.
5: Ben voilà, j'ai le plaisir de vous annoncer que je suis à présent détenteur d'un Disneyland Pass Gold.
6: Et ouais. Message de Stéphane, il a 53, il est à Épinal. Bonsoir Maurice. Bien sûr que les impôts sont gérés responsablement par nos politiques, que l'AAH ne sert qu'aux handicapés, que l'antivirus ne sert pas à éviter les sujets qui fâchent. Ce qui me permet de ne pas voir mes cheveux se dresser sur ma tête, c'est le fait de les raser chaque jour. Mais ça veut dire que t'as conscience qu'ils sont là, tes cheveux, qu'ils poussent, donc. Tu vois, ça, ton antiphrase, elle a pas bien marché, la vue. Hein. Belle émission, mon cher Maurice. Merci, Steph. Alors, il faudrait que tu voyages un peu, peut-être, Stéphane. Tu vas voir ce que c'est, les endroits dans lesquels l'argent n'arrive pas du tout aux citoyens. Je te recommande certaines routes d'Afrique. tu vas voir que nous, on est suspicieux parce qu'on sait tout, parce que toi, sans doute, tu as l'information avec tes cheveux qui poussent sur la tête. Mais tu es très, très loin de la réalité. Catherine, à 60, elle est à Arcachon.
7: Oui, je suis là.
6: Nicolas, à 42, il est à Wavre, en Belgique.
8: Il est là.
6: Céline, à 59, elle est à La Rochelle.
9: Oui.
6: William, à 50, il est à Perpignan.
10: Ouais, je suis là.
6: Cette émission se terminera dans moins d'une heure maintenant. Allez, encore un petit tour avec William de Perpignan. Alors, il y a Dino qui a compris peut-être ce que tu voulais dire. Mais comme je lui disais, il faut qu'on soit plusieurs, faut qu'on t'écoute à plusieurs pour comprendre ce que tu veux dire. Alors, en fait, Il a dit. Attends, j'essaie de résoudre. Il veut dire, donc, en parlant de toi, que le mec qui a tabassé le maire l'a fait car il a sûrement eu les glandes de voir les autres être pistonnés et pas lui. C'est ça que tu veux dire, William? Ce serait le rapport entre les gens qui sont pistonnés et le monsieur Steve Banch qui a été tabassé dans le nord de la France le 8 mai dernier par un type qui était fâché parce qu'il n'a pas obtenu un appartement à loyer modéré.
7: Ouais, peut-être.
6: C'est pas ça que tu veux dire ?
8: Je sais même pas ce qu'il veut dire.
6: Ah, c'est pas ça.
7: Non. Céline.
6: C'était un lien, c'était un lien qui marchait bien.
7: Mais écoute-moi. Non, mais peut-être après le. Moi, je suis pas pour la violence, tu vois.
6: Ah.
7: Et c'est
6: mais tu vas en parler.
7: Évidemment, je peux pas les cautionner. Non, mais écoute-moi. Mais après, ce que je revendique, c'est qu'il y a évidemment des passe-droits. C'est ça que je suis en train de dire, en fait. Tu vois ou quoi?
6: Non, enfin, je vois pas ce que ça vient apporter de plus.
9: T'as commencé à se préciser, mais là, ça se retrouble de nouveau.
6: Ouais, effectivement, il a resecoué la boule. La boule à neige.
7: Il faut savoir une chose, c'est que dans ce truc-là, c'est quand même des trucs obscurs, tu vois.
10: Ah oui, c'est obscur.
6: Oui.
8: Ouais, je confirme.
7: Et c'est jamais clair.
6: C'est obscur, c'est pas clair.
7: Non, mais écoute.
6: Ouais, on écoute, vas-y.
8: Faut pas les coller, hein.
6: On t'écoute.
7: Non, mais c'est vrai ce que je suis en train de.
10: Les peintres hollandais, tout ça, ils sont. C'est les, sont
7: non,
10: les
7: mais peut-être Catherine, tout le monde. Il y en a qui se foutent de ma gueule, mais c'est non, la vérité.
9: Mais maintenant, sérieusement, William, est-ce que le fait que tu aies parlé de piston depuis tout à l'heure, c'est parce que ça, à la base, c'est quelque chose que tu sens que tu es concerné? Est-ce que tu as été concerné par le piston?
8: Oui, ou
9: est-ce
8: c'est que mieux tu n'as pas été concerné par le piston, parce que sinon, c'est
7: non.
9: Bizarre. Mais non, mais j'essaye de centraliser, tu vois.
7: Par contre, je vais te répondre. Okay, attends, Nico. Là. Par contre, j'aurais aimé être pistonné. Tu vois ce que je veux dire ou pas?
9: Mais tu ne l'as pas été et donc ça te mine.
10: Est-ce que tu aimes ce mot, piston?
8: C'est un pari, il a dû dire je vais le passer 70 fois dans l'émission en une heure.
7: Il y a des gens qui font ça.
10: Oui, oui.
7: Mais c'est plutôt les femmes qui devraient pas aimer ce mot.
8: Ah, hein, attention, ça y est, là on va commencer dans le grave, à être dans le grave. ça va nous changer.
6: Pourquoi les femmes doivent pas aimer le mot piston? J'ai pas.
8: Bah la pipe.
7: Parce que c'est les femmes qui sont en première ligne, notamment pour les promotions canapé. Est-ce que j'ai réussi tout à l'heure?
6: Ah bon?
9: C'est pas faux.
6: Je sais pas. Moi, j'ai pas d'informations, donc.
9: Souvent les femmes que les hommes, quoi.
6: Je ne sais pas. Je n'ai pas l'information, donc je pourrais pas dire ça, moi.
10: Pour les hommes, parce que tu as aussi tous les.
9: Il y a une connotation sexiste dans le terme promotion canapé. Il y a une connotation sexiste, féministe.
6: Mais pas du tout. Il y a plein de mecs. Je te rappelle qu'il y a un animateur de télévision. On vient de le renvoyer dans ses pénates parce que lui, il s'intéressait aux garçons. Donc, ça n'a rien à voir.
7: Mais c'est pas encore dans les mœurs, Maurice.
6: Qu'est-ce qu'il raconte?
9: Bon, moi, j'arrête d'essayer.
8: Ouais. C'est mieux, parce que là, on va revenir vers un truc, à mon avis, qui va pas du tout...
6: Je pense, pour mieux comprendre William... Il faut t'habiter à Perpignan pour mieux comprendre, William, parce que une question d'environnement, je crois.
8: Selon la latitude, ça va nous échapper très vite, je pense.
7: Non, mais juste un truc. Peut-être, tu vois, là, on est sur ta radio, Maurice et tout. Peut-être que, évidemment, il y en a qui par commodité, vont m'invectiver, vont me, comment dire, faire des blagues et tout. Et c'est normal, en fait, tu vois.
6: Oui.
7: Mais la vérité vraie, tu vois.
6: Ah. Alors.
7: C'est que cette pratique est courante, mais que tu peux même pas t'imaginer, tu vois.
6: Alors, vous venez de découvrir à Perpignan ce que je t'appelle la promotion canapé, quoi. C'est sorti cette année chez vous, ça?
7: Mais non, mais pas, Pas que la promotion canapé, il y a tout. Voilà. C'est...
8: Le piston, les durites,
6: ouais.
8: Les bougons.
10: Et très ouais.
7: Après, je comprends très bien que Céline.
6: Et le cache-poussière, n'oubliez pas, le cache-poussière.
8: Ouais, cache-poussière.
7: Non, mais dans,
6: c'est très important.
8: C'est le cache-poussière qui a foutu la merde. Hein. Moi, je pense que c'est le truc qui a créé le. Tout ça là, on en est là à cause du.
7: Céline, écoute-moi.
8: Ah. Oh, mais j'ai envie de rigoler, William. C'est vrai que là, c'est. Je m'accroche, mais bon, après, voilà.
7: Mais tu peux rigoler, mais.
8: Mais non, mais parce que je comprends rien ce que tu racontes, William. Vraiment.
7: Mais c'est normal. C'est
8: mais
7: normal.
8: Oui, c'est peut-être ça le problème. C'est que
7: non, mais écoute-moi.
8: Oui.
7: T'as été éduqué comme ça parce que tu oui. En fait tu comprends.
8: J'aime bien comprendre ce qu'on me raconte. C'est vrai que j'ai été éduqué comme ça.
7: Eh bien sûr, que... mais, ouais. Mais parce que tu t'adaptes pas à voilà. Certaines individus. Non mais il faut s'adapter dans la vie.
8: Ben pourtant. Et l'adaptation, c'est vraiment là, je le fais.
6: Hein. Il y a Stéphane sur le chat qui a écrit. Il écrit « William souhaite se faire sodomiser pour avoir du travail par souci d'égalité homme-femme. »
7: Pas du tout.
9: La parité, non. Mais oui, la parité.
7: Pas du tout.
6: Ouais. Ouais.
7: Je ne sais pas qui c'est quand il fait Stéphane, je ne sais pas qui c'est, mais le Stéphane, je pense qu'il vaut mieux qu'il aille faire autre chose qu'écrire sur le chat de Maurice Radio Libre. Voilà.
6: Ah.
7: Non mais pour revenir allez à Céline, non mais Céline, sans déconner, t'es très intelligente, ok.
9: Ah oui, ouais. Ça commence mal.
8: Ouais, mais c'est vraiment une putain de connasse.
7: Non mais
8: généralement ça vient derrière, hein. C'est vas-y, je suis prête, William.
7: T'es très intelligente, mais ouais. Après.
8: Mais
7: tu n'arrives pas à t'adapter en voilà. Fonction. Non mais c'est ça le truc.
8: Mais l'idée c'était pas tellement de parler de moi, William, c'est d'essayer de comprendre ce que tu racontais en fait. C'était ça le propos.
7: Mais c'est ça l'intelligence aussi, c'est de s'adapter et comprendre les bah, autres ouais. Personnes.
8: Bah, donc je ne suis pas intelligente, mais j'essaye de comprendre ce que tu racontes, William. On va se dire ça.
7: T'essayes déjà de comprendre Maurice, t'essayes de comprendre les autres individus.
8: Voilà.
7: Peut-être que
8: mais ça se complique quand j'essaye de te comprendre toi. Là, j'avoue que je suis sur un terrain beaucoup plus glissant.
7: La preuve, c'est que allez, je vais ressortir une pique. Mmh. T'arrives pas à comprendre un mec qui s'appelle Renaud.
8: Si t'as vraiment une envie d'avoir une histoire avec Renaud, William, il faut que tu la vives. Parce que moi, je vais rien pouvoir faire pour toi. Là,
10: c'est pas moi
8: qui vais t'aider là-dessus. Hein, du tout.
7: J'ai pas entendu quoi.
10: Tu comprends tout ce que dit Renaud, toi, William?
7: Alors, non, je comprends pas tout ce que dit Renaud, parce que Renaud, c'est un scientifique. C'est quelqu'un de haut placé, tu vois. C'est quelqu'un. Même si, franchement, il m'invective et tout. Franchement, je le vois comme quelqu'un qui a du savoir et quelqu'un qui, voilà. Après, s'il vient ici quelque part, je sais pas,
8: Mais il faut que tu lui parles quand il est là, parce que là, en l'occurrence, il est pas là.
7: Il est là.
8: On s'en fout un peu, donc...
7: Après, on va pas parler des gens qui sont pas, sont pas là.
8: C'est ça qui est bien, en fait, c'est quand on parle pas des gens qui sont pas là.
7: Et ouais. Et c'est pour ça que je vais donner la main.
10: Donne-moi ta main. C'est
6: bon, et les gonzesses, William. Les gonzesses.
7: En tout cas.
6: Ouais. Et les gonzesses, ouais. Et les.
7: Maurice, qu'est-ce que t'en penses, toi de tout... Si tu devais aller dire. Parce que. Des fois, tu dis pas les trucs, en fait.
6: Ouais.
7: Si tu devais dire un truc là, maintenant, à chaud, là, maintenant.
6: Ouais.
7: Tu dirais quoi?
6: Je dirais que bientôt on va écouter Catherine à Arcachon.
7: Ah, ouais. Elle est pas mal envoyée.
6: Oui. Et les gonzesses, alors, raconte-nous, William. Alors
7: mais écoute, Je vais encore me faire ridiculiser sur cette émission, comme d'habitude.
6: Oui.
7: Mais
6: c'est pas grave, t'as l'habitude, donc c'est bien.
7: Je commence à en avoir l'habitude. Eh ben. Non, il n'y a rien du tout. Et le pire, c'est que j'ai essayé sur notre site de rencontre que je ne donnerai pas le nom.
6: Ce sont eux qui t'ont demandé de ne pas le dire.
7: Non, mais j'étais...
6: Ils ne veulent pas qu'on sache que tu es dans leur clientèle. Alors.
7: Donc j'avais de
6: bon, son site de ouais, je le dis, je le dis, son site de rencontre c'est Le Bon Coin.
7: Non, c'est pas ça. Non.
8: Et ils vendent des pistons,
6: Et ils ont demandé de pas le dire.
8: Des pistons pas
6: chers. Allez-y William.
7: Et alors non, c'est pas mythique, voilà, comme ça vous saurez. Et du coup, j'avais envoyé une photo un peu vieillotte, tu vois, de moi, tu vois. Et je t'explique. Et elle m'a dit, et je lui ai envoyé une photo plus récente, donc ça... Ça vous pouvait passer jusque... que je fasse en fait une cam presque obligatoire. Mais c'est ça qui ça me casse les couilles, toi. Bah désolé. Donc j'ai fait une cam.
6: On a bien compris qu'il y a un problème avec ses couilles.
7: Donc il y avait des bières, des conneries. Elle a dit, c'est quoi? Non, mais ça me saoule, ça, tu vois,
6: quoi,
10: la bière, oui, ça te saoule. Mais pourquoi, quand tu fais une cam, tu fais pas attention à l'environnement
7: Non, j'avais fait attention, mais elle m'a dit, est-ce que tu peux me montrer l'appartement? J'ai dit non.
6: Est-ce que tu peux me montrer ton appartement?
8: La cam, elle est pas mal.
7: Bon, j'ai vu. Après,
9: le livre descend, c'est par là.
7: Bon, il y avait un slip qui traînait par terre.
9: Fais attention, les mouches.
6: Et alors, qu'est-ce qu'elle a dit, la fille, quand elle a vu ça?
7: Mais. Et après, moi, j'y ai dit, j'ai fait. Non, mais franchement, ça va. Tu vois. Après, moi, j'ai dit, mais vas-y, montre-moi. Et elle ne voulait pas, tu sais, mais vas-y, parce que c'est facile de... Elle voulait pas, et après elle m'a montré ses nénés, quoi.
6: Ah, et c'est pas un site de rencontre, c'est un site de où on se montre.
7: Mais non, c'était un site de rencontre.
6: Et donc, à un moment, donc toi, tu as montré ton appartement et elle a montré ses seins.
7: Bon, vas-y, je vais dire.
6: Chacun montre ce qu'il a. comme t'avais rien à lui montrer, tu as montré ton appartement. Ah, c'est pas mal, j'aime bien.
7: Mais n'importe quoi. Et vous voulez voir la suite et tout, je fais non.
6: J'ai pas compris, elle voulait voir la suite.
11: Nous sommes le 13 mai et nous fêtons les Rolandes. 1840, naissance de Alphonse Daudet.
12: 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En voilà un qui avait le don des larmes. D'aussi loin qu'il me souvienne, je le vois les yeux rouges et la joue ruisselant.
11: Écrivain et auteur dramatique français. 1912, naissance de Jill Evans à Toronto. Pianiste de big band, jazz, arrangeur, compositeur et chef d'orchestre canadien, naturalisé américain. 1928, naissance de Édouard Molinaro.
13: Moi je suis dans la chemise, je suis tricotel, quatrième maison française. Vous connaissez sûrement, non? Plus j'ai oublié mes cigarettes à l'hôtel.
11: Réalisateur et scénariste français. 1938, Louis Armstrong et son orchestre enregistrent...

1941, naissance de Richard Steven Valenzuela. Dit Richie Valens, musicien de rock américain. 1950, naissance de Steve Land Hardaway Jr.

0: Stevie Wonder, auteur-compositeur-interprète américain. 1956, naissance de Christine Bravo à Paris.
1: Certainement la femme.
0: Animatrice de télévision, écrivaine, chroniqueuse de radio et de presse écrite française. 1966, les Kinks enregistrent.
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0: 1986, naissance de Robert Douglas Thomas Pattison.
3: 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Say it.
4: Vampire.
3: Are you afraid?
4: Non.
0: Acteur, mannequin et musicien britannique. 1993, à Neuilly.
5: Pardon pour cette interruption des programmes, mais un événement grave s'est produit aujourd'hui à Neuilly-sur-Seine.
0: Un homme se faisant appeler Human Bomb prend une classe de maternelle en otage avec l'institutrice et ses élèves. Contre l'avis de tous, Nicolas Sarkozy, alors maire de la ville de Neuilly, mène les négociations au contact de l'assaillant. Il réussit à faire libérer de nombreux enfants et le preneur d'otages sera abattu deux jours plus tard dans son sommeil par deux policiers du raid. 2022, décès de Teresa Berganza. Cantatrice espagnole. Dragon, les coups de collier dont vous faites preuve vous font oublier des détails importants. Soyez vigilants. L'important, c'est pas d'être grand, c'est d'être à la hauteur. Lino Ventura.
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0: 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Pouf! À bord par ici, Catherine, elle a 60 et est à Arcachon. Catherine, vous êtes là? Oui, Nicolas, à 42, il est à Wavre en Belgique.
1: Oui.
0: Céline, à 59, est à La Rochelle.
2: Oui.
0: Vous pouvez couper la radio,
1: oui,
0: la
1: pardon,
0: télé,
1: j'ai coupé,
0: Nicolas.
1: J'ai coupé.
0: William, à 50, il est à Perpignan.
3: Ouais, Moïse.
0: Vous allez décider, est-ce que on fait encore un petit tour avec William ou est-ce qu'on bascule? Catherine, qu'est-ce que vous en pensez?
2: Je pense qu'on peut, on peut continuer un petit peu avec
3: vous. Non,
0: Nicolas,
3: non.
0: Nicolas, reste, qu'est-ce que vous en pensez?
2: Il nous reste 33 minutes.
0: Et ouais, Nicolas, qu'est-ce que vous en pensez?
1: De quoi? Mais on est bien là, moi je suis...